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0: C'est parti pour cette matinale de ce mardi 5 mai avec l'éphéméride du jour du danger thérapie. Ce matin, qu'est-ce qui se passe? J'ai fini avant la fin de la musique, c'est dingue.
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0: Nous sommes donc le mardi 5 mai, une semaine de 4 jours aussi, c'est vrai. Hein. Le soleil se lève, il s'est levé à 6h23, il se couche à 21h11, on gagne 3 minutes d'ensoleillement. Où est le soleil? Telle est la question. On va pas le voir beaucoup ces prochains jours. On fête les Judites aujourd'hui, ainsi que les anges. Donc les Judites, Judith, je connais pas de version masculine, non, c'est pas grave. En tout cas, bonne fête quand même. Hein. Alors, le petit dicton, plus mai est chaud, plus l'en vaut, voilà. Et puis le temps de Sainte Judith va durer jusqu'au 10, d'accord, il va pleuvoir jusqu'au 10, merci, super, merci bien, en plus c'est pas tout à fait faux. Les anniversaires du jour de nos amis célébrités, on a le très grand sportif tennisman Carlos Alcaraz qui fête ses 23 ans aujourd'hui, on a la chanteuse Adele qui fête ses 38 ans. Également Gims, rappeur de son état, lui fête 40 ans aujourd'hui. Henry Cavill, Superman notamment, entre autres, avec lui fête ses 43 ans aujourd'hui. L'actrice belge, franco-belge ou belgeo-française, comme on veut, Virginie Efira, Virginie Efira fête ses 49 ans aujourd'hui. Le journaliste Nicolas Demorand lui fête ses 55 ans. Jean-François Copé, oui, le retour de Jean-François Copé, il fête ses 62 ans. Politique français, évidemment. Nicolas Vanier, l'explorateur, ça fait rêver, ça, comme métier. Tu fais quoi, toi, comme métier? Moi, je suis explorateur. Ah oh, ouais, j'explore du truc. Et il fête ses 64 ans aujourd'hui. On a également Chantal Latsou, qui fête ses 78 ans. Ouais, bon, je l'imite très mal. Ok, ça marche. Et puis, on a Lance Erickson. Ça vous dit peut-être pas grand-chose comme ça, mais si je vous dis Bishop dans Alien, ah, ça vous parle peut-être plus. Hein. Ben, il fête ses 86 ans aujourd'hui. Vous, peut-être pas, d'ailleurs. Voilà pour nos amis célébrités qui fêtent leur anniversaire aujourd'hui, si c'est le vôtre, bon anniversaire, bien sûr. Les événements qui se sont produits le 5 mai 1961, Alan Shepard est le premier Américain à aller dans l'espace. L'astronaute effectue un vol de 15 minutes à bord de la cabine spatiale Mercury 3. C'était en 1961. Napoléon Bonaparte meurt en exil à Sainte-Hélène en 1821. Premier numéro de l'Est républicain en 1889. Léonid Brejnev est le nouveau chef d'État soviétique en 1960, âgé de 53 ans. Le succès de Marshal Kliment Vorochilov. Première nuit bleue en Corse, coïncidant avec l'apparition du Front de Libération Nationale de la Corse, le FLNC, en 1976. Et puis Jacques Chirac est réélu président de la République pour 5 ans en 2002 avec 82,21% des voix face à Jean-Marie Le Pen, on s'en rappelle tous, enfin ceux qui étaient nés bien sûr. Après le choc du premier tour des élections présidentielles où l'extrême droite était parvenue au second tour, éliminant ainsi Lionel Jospin qui avait ensuite annoncé son retrait de la scène politique, les Français ont voté massivement en faveur de la démocratie. Jean-Pierre Raffarin a été nommé Premier ministre en remplacement de Lionel Jospin. Voilà pour ces événements qui se sont produits et cet éphéméride. Il est 7h07, allez, une petite boutade. Les Parisiennes qui nous chantent, il fait trop beau pour travailler. En Sarthe, en tout cas, ça marche pas.

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1: Mais puisqu'on vous dit qu'il fait robot pour travailler, restons chez nous. On va faire le temps aujourd'hui et demain, bien sûr. Vous le voyez si vous habitez en Sarthe. D'ailleurs, la Sarthe et la Mayenne en alerte orange, donc à cause de la pluie. 13 et 14 degrés, c'est les températures entre le nord et le sud ce matin. De la pluie pour tout le monde, il n'y a pas de jaloux en tout cas. Et puis, ce sera la même chose pour cet après-midi. Les températures entre 14 et 15 degrés, donc de la pluie aujourd'hui. Demain, ça s'améliore un petit peu, mais pas beaucoup. La pluie cessera du côté de Ciel-Guillaume, de Loué, ainsi que de Sablé-sur-Sarthe. Pour les autres, il y aura toujours de la pluie. Les températures entre 11 et 13 degrés. À 11 degrés, le minimal pour Saint-Calais et Vibray. 12 degrés pour Le Mans, Montfort-le-Génois, Loué ou Ciel-Guillaume. 13 degrés, la maximale, ce sera pour Sablé demain. Et demain après-midi, quand même des éclaircies. Il restera un peu de pluie du côté de Château-du-Loir, Druillé-sur-Loire, Saint-Calais et Vibray. Les températures entre 14 et 15 degrés. Et 16 degrés même, voilà, pour La Flèche et Sablé-sur-Sarthe. 14 degrés la minimale, ce sera pour Mamers, Bonnétable ou encore Montfort-le-Génois. 15 degrés sur Le Mans, Ciel-Guillaume, Loué ou encore Rouézé sur Sarthe. On ira peut-être jusqu'à jeudi, puisque allez, jeudi c'est une bonne nouvelle, il va faire beau. Voilà, 13 et 14 degrés avec quelques petits nuages, et l'après-midi entre 16 et 18 degrés, ça remonte et le beau temps revient jeudi. Va-t-il tenir pour ce week-end? On le saura jeudi matin. En tout cas, je ne suis pas sûr, mais bon, en tout cas, on va profiter de ce jeudi. Voilà, pour le temps, on fera un point sur la météo du côté, en deuxième heure, hein, vers 8h50-55. Voilà, donc, qui est-ce qu'on va écouter maintenant? Dean Martin avec Mambo Italiano. Mambo.

0: curieuse fin, monsieur Dean Martin. Mambo Italiano, 7h13 sur Fréquence. Il est temps de passer à l'horoscope du jour.
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0: Horoscope de ce mardi 5 mai, les béliers, si vous êtes en formation ou que vous participez à un stage, nul doute que les connaissances acquises vous permettront d'ajouter une source de revenus à vos crédits. Tant mieux. Taureau, vos initiatives peuvent payer aujourd'hui. Mettez-y de la bonne volonté, faites les choix qui s'imposent et évitez surtout de broyer du noir. Gémeaux, puisque votre partenaire est de mauvaise humeur, allez faire un tour pour faire tomber la pression et profitez-en pour faire quelques prises de conscience. Les cancers, si l'ambiance au travail est tristounette, changez de décor en soirée en invitant un ou deux amis à dîner. Cela vous permettra d'oublier les soucis professionnels. Lion, depuis un certain temps, vous ne pensez qu'à votre carrière. Pensez aussi à développer votre pouvoir de création ou occupez-vous un peu plus de vos enfants. Vierge, les études ou les démarches en vue de rebondir sont d'actualité. Pourtant, les affaires familiales vous retiennent à la maison alors que vous auriez plutôt envie de voyager. Balance, vous vous démenez, vous vous affairez, vous prenez des contacts tous azimuts pour faire rentrer un maximum d'argent dans les caisses et vous y parvenez. Scorpion, votre couple est aujourd'hui au centre de vos préoccupations car les valeurs de l'un sont différentes de celles de l'autre. Cherchez plutôt ce qui vous réunit, pardon. Sagittaire, vous êtes à fond dans le boulot, mais vous ne le prenez comme une contrainte, ce qui vous rend maussade. Un conseil, mettez de l'humour dans ce que vous faites. Capricorne, si la solitude vous pèse, ouvrez votre cœur à la compassion et pensez à ceux qui sont beaucoup plus malheureux que vous. Ça va mieux maintenant, hein. Verseau, comment concilier projet et vie familiale? Tel est votre souci actuel. Tout simplement en assumant pleinement vos responsabilités dans ces deux domaines. Poisson, vous mettez tout en œuvre pour arriver aux objectifs fixés car les solutions vous apparaissent de plus en plus nettement. Visez haut et surtout communiquez votre enthousiasme. Voilà pour cet horoscope de ce 5 mai. Il est 7h15. On repart en musique avec Runaway et c'est Del Shannon. Ça va vous dire quelque chose cette chanson, c'est sûr.

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1: La revue de presse, il est 7h18. On va commencer par le Maine Libre 2. Une ce matin, Rix au couteau dans le centre-ville du Mans. Les faits se sont produits de place des Comptes du Maine hier. Selon des témoins, 2 personnes ont été blessées. La scène a été extrêmement violente. C'est en page 3. La une principale, bolide d'exception en majesté. Toujours au Mans, sport automobile. Le nouveau musée des 24 heures du Mans, renommé M24, ouvrira le 28 mai et exposera des voitures de légende, comme cette Ferrari pilotée par Alain Prost qui est en photo. Magnifique Ferrari. L'ancien détenu vit heureux au milieu de ses molosses après un parcours très chaotique. Karim Mokhtari a trouvé sa voie en ouvrant un refuge canin en Sarthe. Fait divers, ils se font voler leurs chiots sous leurs yeux dans leur jardin. En page 4, à la flèche, le drapeau européen ne flotte plus sur la façade de la mairie. Cyclisme, Paul Sexas sera au départ du Tour de France. La pépite lyonnaise aura 19 ans, 9 mois et 10 jours lorsque la grande boucle s'élancera le 4 juillet de Barcelone, devenant ainsi le plus jeune coureur de l'épreuve depuis Adrien Cento en 1937. Aujourd'hui, forte pluie, inondation, la Sarthe en vigilance orange, je vous le disais tout à l'heure. En basket, ses ex-coéquipiers racontent le phénomène au MB. 2 joueurs du MSB qui ont joué avec la star de la NBA confient combien ils ont été impressionnés. En présidentielle, après la candidature de Mélenchon, le reste de la gauche est sous pression. Fait divers, un virus cause la mort de 3 passagers sur un navire de croisière. Industrie Sophie Lagira fabriquée en Chine, pour combien de temps encore? C'est une question qui est posée. Voilà pour le Maine Libre, l'Ouest France ce matin. Les défaillances d'entreprise record menacent l'emploi, c'est la une. Épidémie mortelle sur un bateau de croisière, faut-il s'inquiéter? C'est une question, voilà, on en reparle. L'affaire Le Prince, la cour de révision se réunit jeudi, nous dit-on. Toujours en Sarthe, repas à 1 euro, des étudiants entre satisfaction et interrogation. Et enfin, une jeune sartoise dispute le Tour d'Espagne, nous dit-on, en cyclisme. Voilà pour le Ouest France et le Maine Libre ce matin. Il est 7h20, on repart en musique. Est-ce que j'ai mis un titre? Non, j'ai pas mis un titre. Ah oui, tout à l'heure c'était Runaway, évidemment. Vous avez reconnu la version originale de Dave avec Vanina. Hein, voilà. On va écouter un petit. Il est où mon petit Tom Jones? It's not unusual. Not unusual. C'est plus facile à chanter qu'à dire. Bon, enfin bref, vous avez compris quoi, c'est Tom Jones. Allez, c'est tout de suite.

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1: Offres d'emploi, il est 7h22 sur fréquence 97.9 FM, le DAB+, le mot agglomération et en string sur le www.fréquence-6.org avec notre player sur notre site internet. Donc, on recrute du côté de la chapelle Saint-Aubin Noroto qui recrute des conseillers de vente hommes ou femmes, CDI 39 heures, technicien monteur homme-femme aussi en CDI 39 heures et mécanicien homme-femme, CDI 39 heures. Donc, n'hésitez pas, CV, lettre de motivation à remettre en caisse, ou bien vous avez mag055@noroto.fr comme mail, c'est ça, oui, mag055@noroto.fr, Noroto, N-O-R-A-U-T-O, voilà, donc qui recrute, donc là, pour l'instant, il y a 3 ou 4 postes, hein, voilà, donc pour voir, donc le mieux c'est d'y aller directement avec votre plus belle clé à molette sous le bras. Voilà, pour Noroto, on a l'entreprise Noras, N-O-R-A-S, qui recherche des personnes pour devenir sellier maroquinier. L'entreprise et France Travail proposent un parcours après une réunion d'information le 16 juin au programme test de recrutement sur des situations de travail. Stage d'une demi-journée, formation de 3 mois, Vilaine sous Malicorne, puis CDD de 12 mois pour aller vers un CDI. Les personnes intéressées peuvent postuler en ligne via France Travail. Et puis, vous pouvez aussi contacter le service emploi du Val-de-Sarthe au 02 43 77 20 60 02 43 77 20 60, ou par mail emploi.social@cc-valdesarthe.fr emploi.social@cc-valdesarthe.fr pour ces postes donc de sellier maroquinier avec formation de 3 mois, voilà, du côté de Vilaine sous Malicorne, et puis un CDD voire un CDI si tout se passe bien après. Et puis on a la pharmacie de la Grande Rue à Maillet qui recherche une préparatrice ou un préparateur à temps plein à partir du mois d'août ou de septembre pour un CDI. Le diplôme de préparateur en pharmacie est obligatoire, donc c'est une pharmacie rurale agréable avec une patientèle fidèle. L'équipe est composée de 4 préparatrices et de 2 pharmaciennes. Donc vous pouvez contacter la pharmacie par mail, c'est pharmacie de Maillet, M-A-Y-E-T, pharmacie de Maillet, @orange.fr, ou par téléphone 02 43 46 60 37, 02 43 46 60 37. Pour ce poste donc de préparatrice ou préparateur à temps plein à partir du mois d'août. C'est la pharmacie de la Grande Rue à Maillet. Voilà donc qui propose ce poste. Voilà. Et puis voilà, sinon, est-ce que j'ai autre chose à vous proposer? Allez, tiens, Jubile Intérim Sablé qui recrute pour l'un de leurs clients, un peintre en bâtiment, homme ou femme, du côté de Sablé-sur-Sarthe, hein, le chantier, prise de poste le 11 ou le 18 mai. La durée, c'est une durée d'un mois, voilà, en horaire de journée, préparation des surfaces, préparation, protection des zones de travail, application de peinture, revêtement, pose de papier peint, toile de verre, finition soignée, expérience en peinture, bâtiment, autonomie et rigueur, esprit d'équipe. Donc vous pouvez contacter par mail sable@jubile.fr, ou bien par téléphone 02 43 55 99 50, 02 43 55 99 50. C'est Jubile Intérim Sablé, 17 rue Michel Vielle, donc à Sablé-sur-Sarthe, qui recrute pour un de ses clients, donc un peintre en bâtiment, homme ou femme, voilà, pour un mois. En tout cas, c'est déjà ça. Et puis, ça permet d'avoir des contacts après aussi, hein, bien sûr. 7h26, allez, Serge Gainsbourg, lui, il nous laisse indifférente. Indifférent ? Différente.

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1: J'ai sélectionné pour vous quelques petits programmes qui me semblaient être intéressants et on commence avec du théâtre ce soir avec un pas de côté, c'est sur France 3 21h10 avec Isabelle Carré, Bernard Campan, notamment donc l'histoire, donc où est-ce qu'il est parti? Il est parti là au premier jour du printemps. Catherine et Vincent font connaissance en déjeunant sur le même banc public. Tous les deux sont mariés mais ils prennent l'habitude de s'y retrouver, de parler, de rire, de se confier l'un à l'autre. Pour ces deux quinquagénaires, c'est rencontres sont une bouffée de fraîcheur et de charme, mais jusqu'à quand le charme va-t-il opérer? Et quand on est bien installé dans sa vie, jusqu'où est-on capable de s'aventurer? Ce banc est-il un tournant ou une simple parenthèse, un pas de côté? C'est ce soir du théâtre sur France 3 à 21h10. Ustensiles de cuisine, business louche, c'est la question qui est posée sur France 5 ce soir. Donc ça dure 52 minutes, réalisé par Agathe Soleransky. Nos placards recèlent d'ustensiles variés et hauts en couleur. Ils se veulent pratiques, efficaces, mais doivent aussi convenir visuellement. Les industriels ne cessent de redoubler d'efforts et d'ingéniosité pour combler les besoins et attentes de la population. Cette effervescence a cependant un prix. Les matériaux utilisés lors de la manufacture ne sont pas toujours dans le respect de la santé et de l'environnement. Les divers produits chimiques qui les constituent se répandent bien souvent dans les aliments. Les fabricants se doivent aujourd'hui de trouver une alternative plus saine. Voilà pour... C'est sur France 5 ce soir à 21h05. Ces mathématiciens qui firent plier le Kremlin. C'est sur la chaîne parlementaire à 20h39. Ça dure une heure. C'est réalisé par Mathieu Schwartz le 15 janvier 1972. Leonid Pliouchd, un mathématicien ukrainien inconnu à ce moment-là, est enfermé dans un établissement psychiatrique soviétique et accusé de dissidence. Sa femme, Tatiana, lutte pour sa défense et contacte un comité de mathématiciens. Je ne vais pas y arriver. Ce matin, français, afin de l'aider. Emmené par Laurent Schwartz, il se lance durant 3 ans dans une campagne pour le faire libérer et parviennent à faire plier l'URSS à ce sujet. Retour sur cet événement grâce au témoignage de Tatiana Pliouchd, mais également celui de Michel Brouet, ces mathématiciens qui firent plier le Kremlin à 20h39 sur la chaîne parlementaire. C'est suivi d'un autre documentaire, Les tribunaux d'Hitler, sur Arte, sera à 20h55, donc de Jean-Marie Barrière et Marie-Pierre Camus. Sous le Troisième Reich, la justice aussi a été utilisée par Hitler pour accéder et se maintenir au pouvoir. En noyautant progressivement les institutions judiciaires allemandes, le Führer a su rendre possible l'instauration d'une dictature sans qu'il soit nécessaire de porter atteinte à la Constitution. Dès 1933, Hitler s'attelle à démanteler la profession de juriste pour la mettre à la solde du pouvoir nazi. Cette dérive mènera à l'instauration d'une nouvelle instance, le tribunal du peuple, puis à la promulgation des implacables et terrifiante loi de Nuremberg. C'est ce soir donc sur Arte à 20h55. Et puis il y a d'autres choses encore. Koh-Lanta pour ceux qui suivent. Les reliques du destin, 21h10, une famille en or, 23h40, la famille médaillée, 2024 versus la famille des légendes. Ça, c'est sur TF1, bien évidemment. Vous retrouvez également Ustensile, non, ça on l'a vu. C'est, j'ai 90 minutes enquête sur TMC. Les vengeances de Maître Poutifard, attention sur TFX, avec Christian Clavier. Pierre Lapin 2, panique en ville, sur Gulli, par les plus grands, les plus petits aussi, ça marche. Et puis du basket. Voilà, sur la chaîne L'Équipe, l'Euroleague masculine, appel Tel Aviv, Real Madrid, Euroleague masculine, quart de finale, match 3. Voilà pour ce soir, donc à la télé, sur la télé. On va repartir en musique. Qu'allons-nous nous écouter? Tiens, petit, qu'est-ce que j'ai, petit? Pourquoi toujours petit? Ben non. Un grand, je ne trouve plus ma chanson, c'est dingue. Nino Ferrer, Mirza, voilà, c'est parti. Il est 7h33, on y arrive.

Satané Mirza, hein, c'est incroyable. 7h35, Nino Ferrer. On passe maintenant à l'info insolite du jour. Sachez qu'à Toulon, un livreur distribue gratuitement des pizzas au volant d'une Ferrari. Eh oui, hein, donc il fait sensation sur les réseaux sociaux après avoir distribué gratuitement les pizzas à bord d'une voiture de luxe. Il a trouvé la recette du buzz, des pizzas et une voiture de luxe. Un jeune créateur de contenu basé à Toulon dans le Var a récemment attiré l'attention des passants et des internautes en livrant des pizzas en Ferrari, rapporte TF1 Info. Livreur de pizza et passionné d'automobile, Johan tente depuis quelque temps de percer sur les réseaux sociaux avec des contenus et vidéos autour des voitures. Le jeune créateur cherchait donc un moyen de faire le buzz. Il fallait que je trouve une idée qui me fasse vraiment plaisir, mais qui puisse aussi plaire aux gens, a-t-il expliqué à Var Matin. L'idée, il l'a trouvée, livrer des pizzas au volant d'une Ferrari. Mieux encore, Johan a carrément distribué gratuitement les produits aux passants, postés et à côté de la voiture de luxe, comme on en croise peu dans Toulon. Et les résultats sont là dans la rue. De nombreux curieux ont immortalisé la scène et filmé la distribution. Évidemment, ce qui est sympa, c'est de voir les réactions des gens, de mettre en voileur de belles voitures dans Toulon, résume le jeune influenceur. J'espère que les vidéos vont buzzer, entraîner des réactions positives. Les différentes vidéos ont été vues plusieurs dizaines de milliers de fois sur les réseaux sociaux. Un bon début pour le jeune Toulonnais qui veut poursuivre sur ce format, mélangeant insolite et générosité en variant les produits livrés, mais surtout les modèles de voitures. Bon, c'est rigolo, mais après, est-ce qu'il est vraiment livreur? Je n'ai pas l'impression, puisqu'il est, voilà, il est sur les réseaux sociaux, donc oui, bon, c'est pas vraiment un livreur. En plus, ça doit lui coûter cher de louer, je suppose, cette voiture. Est-ce que c'est rentable pour lui? Les gens sont prêts à tout pour faire du buzz, hein, voyez. Bon, après, ça va, c'est pas méchant, évidemment. Voilà, c'est quand même inquiétant, cette société. Bon, c'est pas d'aujourd'hui non plus que les gens font n'importe quoi pour se faire un buzz, mais bon, voilà, bon, pourquoi pas, si ça lui convient et qu'il donne des pizzas gratuitement, pourquoi pas, hein, voilà, tant mieux pour les gens en même temps. 7h37, voilà, cette info insolite du jour. 7h37, c'est Doris Day, que sera, whatever will be, c'est tout de suite.

0: Doris Day. 7h39 dans la matinale de Will. On est bien. On est bien au chaud. Il pleut dehors. C'est pas bien, c'est pas bien. On est ensemble jusqu'à 9h. Déjà jusqu'à 8h avant le flash info réactualisé. Donc, et pour le moment, on va écouter l'agenda. Le tout dernier, the last agenda de Bastien de Service Civique. Voilà, qui a fait quand même son petit agenda de la semaine dernière pour cette semaine. Tout comme le ciné-scier Dioven qu'on écoutera un peu plus tard. Donc, l'agenda de ce qui va se produire ce week-end du côté de Sillé et des environs.
1: Bonjour à toutes et à tous, bienvenue dans cet agenda qui fait le tour des événements à venir dans la semaine sur Sillé et ses environs. Commençons à Beaumont-sur-Sarthe le samedi 9 mai à 20h. Venez au moulin de Laurière pour une soirée hommage à John Coltrane, une figure du jazz. Cet hommage invite le public à un moment hors du temps, mêlant musique et atmosphère immersive. Au programme, un concert du Hatcha Quartet, formation dont l'univers musical s'inscrit dans l'héritage du saxophoniste américain, entre modernité et exploration sonore. Ce voyage s'accompagnera d'une visite du moulin à la bougie, offrant au public une découverte originale du lieu dans une ambiance intimiste. Vous trouverez sur place bar buvette, des places de stationnement gratuites. Pour toute information ou réservation, vous pouvez les contacter au 06 89 95 64 34. Au 06 89 95 64 34. Passons par Roissévassé, le samedi 9 mai de 16h à 17h, venez à la randonnée gourmande organisée par le comité d'animation. Le départ de la randonnée est à la salle multi-activité de Roissévassé. Le tarif est de 17€ pour les adultes et de 9€ pour les enfants de moins de 13 ans. Les places sont limitées et sur réservation. Vous pouvez les contacter par mail au comitéanimation.roissé@gmail.com sans accent, sans majuscule et sans espace. Ou par téléphone au 06 52 51 96 95. Au 06 52 51 96 05. Le dimanche 10 mai, un vide-grenier est organisé par le comité de l'animation dans la rue principale de Roissévassé de 8h à 18h. Vous trouverez restauration et buvette sur place. Les véhicules seront interdits sur la rue. L'emplacement de votre stand est gratuit. Pour tout renseignement ou réservation, vous pouvez les joindre au 06 26 33 69 71. Au 06 26 33 69 71 ou par mail au comitéanimation.roissé@gmail.com. Le tout également sans accent, sans majuscule et sans espace. Du côté de la Mayenne, passons par Évron. Le vendredi 8 mai, le CA Évron Roller organise une randonnée roller dans le centre-ville d'Évron de 15h à 18h. Le départ sera sur la place Pierre Mendès France pour un circuit d'environ 2 km. Casques et protections sont fortement conseillés pour votre sécurité. L'inscription se fait à 14h, l'entrée est gratuite et la participation de la randonnée est de 2€. Poursuivons avec les féodales à Clairbois. Dans le domaine de Clairbois, à Sainte-Suzanne-et-Cham, que vous soyez passionné d'histoire ou simplement à la recherche d'une journée amusante en famille ou entre amis, les féodales de Clairbois sont l'événement à ne pas manquer. Dans un décor unique autour du donjon de la Ménie de la Ferté-Clairbois, vivez un moment hors du temps. Animation, campement, jeux équestres, scénettes vous feront découvrir la vie d'une ferme fortifiée du XIIIe siècle, avec également au programme de nombreuses démonstrations. Calligraphie, armes, jeux médiévaux, lancer de haches, tissage, initiation à l'archerie médiévale, jardin médiéval, forge et plein d'autres animations sont prévues au cours de la journée. La journée est organisée par l'association La Ménie de la Ferté-Clairbois. La réservation se fait en ligne, vous pouvez les joindre au 07 50 90 64 40 au 07 50 90 64 40. L'entrée de 8€ pour les adultes est gratuite pour les enfants de moins de 12 ans. Le dimanche 10 mai de 15h à 16h30, venez au parcours Mémoire de Sainte-Suzanne. Cette visite propose une lecture sensible de la commune de Sainte-Suzanne à travers ses lieux de mémoire. Du du dolmen des Herves, témoin des premières pratiques funéraires à la création du monument aux morts incarnant la mémoire des conflits contemporains. Le guide conférencier vous donnera les clés pour comprendre l'évolution des pratiques funéraires et du souvenir. Rendez-vous sur le parking du dolmen des Herves. Des déplacements en voiture sont à prévoir entre le dolmen des Herves et le cimetière de Sainte-Suzanne. Le tarif est de 5 euros pour les adultes. Pour toute question, vous pouvez les appeler au 02 43 58 13 00. Au 02 43 58 13 00. Finissons cet agenda avec quelques lotos. Un loto à Beaumont-sur-Sarthe organisé par le comité des fêtes de Doucelles dans la salle des fêtes de Beaumont et animé par Ludo Animation. Ouverture des portes à 18h et début des jeux à 20h. Vous tenterez de remporter de nombreux lots comme des bons d'achat pouvant avoir une valeur de 80 à 800 euros. Vous pourrez participer à des parties de Loto Plus ainsi que des parties de loto avec consolante. Vous trouverez restauration et buvette sur place. L'entrée est gratuite mais vous pouvez réserver vos places aux 07 80 28 80 93 au 07 80 28 80 93. Le même jour, un loto à Silguium est organisé par l'association Génération Mouvement Mont-Saint-Jean et le comité des fêtes de Saint-Marc-du-Désert dans la salle Maurice Thermon. Le loto sera animé par Anthony. Ouverture des portes à 18h et début des jeux à 20h. Vous tenterez de remporter différents lots comme des cartes cadeaux pour avoir une valeur de 50 à 1000 euros. Vous pouvez également remporter des lots de viande, des corbeilles apéro ainsi que de nombreux autres lots. Vous pourrez participer à des parties spéciales et des parties de Loto Plus. C'est la fin de cet agenda. On se retrouve la semaine prochaine et d'ici là,

Sébastien pour cette dernière capsule d'agenda. Voilà donc, il est 7h46. On va poursuivre avec Alain Bachung, Vertige de l'amour, et on se retrouve juste après.

0: Alain Bashung, Vertige de l'amour. On va maintenant passer à la capsule de Yoven sur le ciné-cillé. C'est le film qui vous est proposé vendredi et dimanche. Police Flash 80, donc une comédie humoristique, bien sûr, française. Et on écoute Yoven pour sa dernière capsule, voilà, qui nous a quittés aussi en tant que service civique.
1: Et bien bonjour à toutes et à tous, bienvenue dans...
0: Ah, il y a eu un petit bug, je vais le remettre.
1: Et bien bonjour à toutes et à tous, bienvenue dans Ciné-Cillé, la rubrique qui vous présente le film qui vous est proposé à la salle Léon Bénardeau de Ciel Guillaume. Et cette semaine, le film en projection, c'est Police Flash 80. Il a comme genre comédie, crime, dure 1h26, ce film de Jean-Baptiste Sorel avec François Damiens, Audrey Lamy et Thomas Nogijol. Paris, années 80. Le trafic d'héroïne envahit la capitale. Un duo de flics à l'ancienne, Yvonne Kastendeutsch et Johnny Lansky, tient encore la baraque. Jusqu'à ce que ce dernier se fasse descendre. Pour faire tomber le réseau, Yvonne est propulsée à la tête d'une unité expérimentale, la Police Flash 80. Il va devoir désormais faire équipe avec des jeunes recrues aux méthodes modernes, loin de ses habitudes de mâle dominant, fan de Sardou et d'Andouillette. Et on écoute tout de suite la bande-annonce.
2: Police !
3: Police Flash 80. Ça va envoyer du pâté.
4: Excusez-moi, mais c'est quoi ce bordel ici, là ?
5: Dylan Roble-Bernard.
3: Dans deux secondes, cocotte.
6: Le ministre m'a demandé de créer une brigade spéciale, les meilleures îles de France, la Police Flash 80.
3: Non, non, non, j'aime pas le nom.
5: Vous en étiez où de l'enquête sur le trafic d'héroïne ?
7: Tous mes dealers me disent que tu prends 20% de la recette.
5: Vous avez pas des procès-verbaux d'interrogatoire, des saisies ?
3: Oh, oh, on baisse le chauffage, Guiloute, d'accord ?
5: Guylaine.
3: Y a un patron, hein. Y a un coq dans un poulailler, y en a pas deux. Hein.
8: Cette jeunesse sombre toujours dans la délinquance.
9: C'est la jeunesse d'aujourd'hui.
8: T'as raison, on n'a pas eu cette
3: fois-là.
10: Lordi, arrête ! Ah ! Dans 30 piges, il se passe quoi ? Les mecs vont organiser leur petit trafic pénard ? Vous mettez quoi, vous ?
3: Moi, si je m'écoute, c'est tout dans sa gueule, hein.
5: Non, non, non, non ! Mais vous en faites quoi, du code de déontologie ?
3: Je me torche avec.
5: Oula ! Police !
3: Elle est pas des témoins de Jéhovah, putain. Là, il est mort de chez mort.
11: Alors, le topo ?
12: Juste une belle brûlure et un trou de balle.
13: Dans le front.
14: On va régler ça maintenant.
5: Mais quand tu veux, Yvon, quand tu veux. Je me suis toujours bien débrouillé en corps à corps. Vous êtes en état d'arrestation.
15: Il est là. Je l'ai.
3: On reprend l'enquête.
14: Mais non, mais faut que tu te soignes d'abord.
3: Sur 30 ans de terrain, je peux te dire que j'en ai vu d'autres.
14: Et c'est reparti.
1: Projection le vendredi 8 mai à 20h30 et le dimanche 10 mai à 18h. Je vous rappelle que ce film vous est proposé par Ciné Culture et Cinéambule pour un tarif unique de 5€ avec une carte de fidélité gratuite qui vous permet de bénéficier d'une place au bout de 10 entrées. Ce ciné-ci se termine et je vous dis donc à la semaine prochaine.
0: Merci Yoven pour ce ciné-cillé, donc le film qui vous est proposé vendredi et dimanche. Et comme il va pleuvoir, vous ferez bien d'aller au cinéma, à la salle Léon Bénardeau pour voir Police Flash 80, bien sûr. Donc on va repartir en musique, bien sûr. Qu'est-ce que je voulais passer ? Elle est partie où ma petite chanson ? Il est quelle heure déjà ? 7h53. Allez, on écoute un petit Michel Jonas en live donc au Palais des Sports en 1981-5 avec la FM qui spécialisait funky.

C'était Michel Jonas, la FM qui s'est spécialisé funky. Il est 7h58. On va atteindre le journal de 8h avec une petite, un petit Say Mama de Gene Vincent. Et on se retrouve juste après pour cette deuxième heure de cette matinale. C'est parti.

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1: Bonjour à tous. Le temps monte après les bombardements iraniens contre les Émirats arabes unis. Emmanuel Macron dénonce sur X des frappes inacceptables. Le premier ministre britannique Starmer a appelé à la fin de l'escalade. Les Émirats annoncent avoir intercepté hier 15 missiles iraniens et 4 drones. Un site pétrolier accessible sans passer par le détroit d'Ormuz a notamment été ciblé par un drone. Sur le front de la guerre en Ukraine, c'est une première depuis l'été 2023. Les Russes ont perdu du terrain en avril. D'après les données de l'Institut pour l'étude de la guerre, la zone contrôlée par Moscou a diminué de quelques 120 km² le mois dernier. Les militaires russes restent toutefois infiltrés sur les sites où l'Ukraine a regagné du terrain. Plusieurs Français seraient bien présents sur le navire touché par un foyer d'antivirus. 3 personnes sont mortes sur ce navire de croisière dans l'Atlantique. Les victimes sont un couple de Néerlandais et un Allemand. Des investigations sont en cours afin de mieux comprendre les circonstances entourant ces cas de maladies respiratoires aiguës sévères. En attendant, les 149 passagers restent coincés à bord au large du Cap-Vert. Un ex-animateur scolaire jugé à Paris aujourd'hui pour harcèlement sexuel et agression sexuelle sur des fillettes. 9 élèves de CM2 ont dénoncé des gestes et des propos de cet homme de 47 ans travaillant à l'école Titon dans le 11e arrondissement. Le quadragénaire est suspendu depuis octobre 2024. Il encourt jusqu'à 10 ans d'emprisonnement. Polémique autour de la fabrication de Sophie la girafe, très célèbre jouet pour enfants, vendu en tant que produit made in France. Or, selon le journal Mediapart, il serait fabriqué en Chine depuis de nombreuses années. Des faits reconnus par l'entreprise qui explique qu'il s'agit d'une situation temporaire en cause des difficultés dans sa nouvelle usine. La répression des fraudes de son côté a ouvert une enquête pour pratiques commerciales trompeuses. Et puis le football, quel sera le premier club à accéder à la finale de la Ligue des Champions? Demi-finale retour ce soir entre Arsenal et l'Atlético de Madrid. C'est à 21h à Londres. Lors du match aller, les deux clubs s'étaient quittés sur le score d'un partout. L'autre demi-finale retour opposera demain soir le Bayern au Paris Saint-Germain à Munich. Excellent début de matinée à tous.
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0: Voilà, c'était James Brown, Living in America. Voilà, Rocky 4, évidemment. Bien sûr. Il est quelle heure? 8h07. On va maintenant passer à la chanson humoristique du jour. Et c'est Wally que j'ai vu trouver ce matin. Je ne connaissais pas du tout, voilà. Et c'est les statistiques. C'est une chanson, voilà, d'humour. Et vraiment très, très sympa, très rigolote. Donc, je me suis dit, on va écouter ça. Donc, Wally, les statistiques, c'est la chanson humoristique du jour.
1: Très content, je suis très très content d'être ici et j'avais envie de commencer par quelque chose, une intro un peu hype, un peu dans l'air du temps, une intro démocratie participative. Genre

C'est un truc de gauche, il faut faire un effort. Hein. Attention, on essaye d'aller, on y va, c'est parti. 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Il n'y a pas beaucoup de socialistes ce soir dans cette... C'est pas grave, on va faire avec, c'est parti. Enquête, sondage, statistique, observation, investigation, étude, conclusion...

attendre. Qu'est-ce que t'as passé ça? Je le garde ou pas? Comme c'est nouveau, je sais pas qui est pour, qui est pour. Alors je... Ah quand même, oui, oui, qui est pas contre? Ok, j'espère que ceux qui n'ont pas répondu sont sains d'esprit. Deux gendres sur trois ne supportent pas leur belle-mère. Celle du troisième est décédée. Ça, je le garde. Enquête, sondage, statistique.

y en a qui viennent de le comprendre juste maintenant, en plus c'est ça qui est terrible. Je vais enchaîner quoi. En France aujourd'hui, un couple sur trois divorce. À mon avis, si les deux couples restants ne divorcent pas, ils y pensent régulièrement.

mettent leurs parents à l'hospice regrettent que ce soit si cher. Ça fait l'unanimité, ça. D'ailleurs, pour ma part, je pense qu'on devrait délocaliser les maisons de retraite. Ça serait moins cher et ça serait plus loin. Apparemment, il y a des vieux ce soir. Moi, je sais qu'on dit pas vieux, qu'on dit plus vieux. On dit les seniors, on dit plus handicapés, on dit personne à mobilité réduite. On dit plus homosexuel, on dit personne à mobilité inversée. Ça, vous le saviez, ça, non? Vous saviez ou pas? Vous savez pas, ça? Vous savez qu'on dit plus mort non plus? On dit plus mort, on dit personne à immobilité totale. Ah oui, Charles, bon. Je me devais de me rattraper pour ce dernier couplet de cette première nouvelle chanson avec un couplet hautement scientifique. Je veux pas vous mettre la pression, mais attention, va falloir suivre. Attention. Environ 70% du corps humain est composé d'eau, sauf la nuit du premier de l'an.

si c'est Wally avec les statistiques que j'ai trouvées ce matin sur, sur Internet, sur YouTube. Je trouvais ça drôle. Voilà, donc c'était la chanson humoristique du jour. On continue en musique, 8h11 avec Lenny Kravitz, Mr. Cab Driver. C'était un de ses premiers titres. Et puis là, c'est une version unplugged en 2007. Et on se retrouve juste après.

0: Mr. Cab Driver, Lenny Kravitz en version Unplugged en 2007. Il est 8h15, il est temps de passer à notre interview du jour. On va écouter François Ledeuf qui est programmateur donc à l'Entracte à Sablé-sur-Sarthe. Il va nous parler de la prog qui a été choisie pour cette nouvelle édition qui aura lieu le vendredi 26 et samedi 27 juin donc au parc, donc Festival Pop au parc, hein, ce festival qui sera organisé dans le parc du château de Sablé-sur-Sarthe. Donc on écoute François Ledeuf pour cette programmation de cette année de Pop au Parc, Festival Pop au Parc.
1: Bonjour à toutes et à tous, nous sommes en compagnie de François Ledeuf, bonjour.
2: Bonjour.
1: François Ledeuf, vous êtes le programmateur du Festival Pop au Parc, c'est bien ça, Sablé-sur-Sarthe?
2: Oui. D'accord. Tout à fait.
1: Donc là, la prochaine édition, hein, c'est le 26 et 27 juin à Sablé-sur-Sarthe, toujours au parc du château. Donc Pop au Parc, c'est le vendredi et le samedi, c'est ça?
2: C'est ça.
1: 26 et 27 juin.
2: Donc, 26 et 27 juin.
1: Voilà, encore une belle programmation. Donc est-ce qu'on peut déjà commencer par la programmation du vendredi 26 juin?
2: Oui, bien sûr. Donc en fait, on va accueillir sur cette soirée Charlie Winston en tête d'affiche. Donc artiste établi depuis une bonne quinzaine d'années, artiste anglais établi en France depuis une bonne quinzaine d'années, qu'on connaît surtout pour son tube, et qui vient de sortir un nouvel album qui est vraiment très très très très bien fait. Moi je l'ai vu à Rennes sur un festival. Il a conquis son public, enfin voilà, on est ravis de pouvoir l'accueillir, on l'a jamais accueilli à Sablé. Donc c'est l'occasion de le proposer, et en plus, pour mémoire, tous nos concerts sont proposés gratuitement.
1: Donc, oui, bravo à vous pour ça.
2: c'est grâce à la mairie de Sablé. Hein.
1: Ouais, d'accord. Bah, très bien, très bien. Quel que soit le responsable, que le concert sera gratuit, c'est très bien. et auparavant, il y a 21h, c'est Tiwayo. Ça, c'est Soul Music, c'est ça?
2: Ouais, tout à fait. C'est un français, un parisien, mais qui a beaucoup de liens avec les États-Unis, qui vient de sortir son troisième album. Et il a sorti un superbe album là, qu'il a travaillé avec des Américains. Il est allé sur place, il a travaillé avec un super groupe. Alors, c'est pas les Américains qui seront sur scène avec lui, mais les morceaux sont vraiment super. L'album était dans les 30 albums les plus attendus par Télérama cette année. Et à raison, parce que c'est vraiment un bijou de soul et de blues.
1: D'accord, donc on va pouvoir en profiter. À 22h, il y a Kifaz, ça c'est du reggae plus. Hein. C'est pas voilà, sur le même endroit, hein. Il y a le Grande Scène et Chapiteau Bar, hein, c'est ça.
2: Voilà, c'est ça, Charlie Winston et Tiwayo jouent sur la Grande Scène, et Kifaz, lui, jouera l'Interplateau, entre Tiwayo et Charlie Winston, et pour finir la soirée après Charlie Winston, sous le Chapiteau Bar du festival. Donc là, on est sur du reggae. Donc on change complètement d'univers, mais on est habitué à Pop au Parc à être très éclectique dans notre programmation, ce qui permet de croiser différents publics. Et on s'autorise ça, et du coup c'est quelque chose de plus, peut-être plus léger, plus festif par rapport au reste de la soirée.
1: D'accord.
2: Mais voilà.
1: Très bien. Ah, et puis le samedi, il y a du cirque, c'est ça, avec la caravane du plongeoir. Vous faites un partenariat, c'est ça, avec le plongeoir du Mans, si j'ai bien compris, hein.
2: C'est ça, oui. Le samedi, on commence plutôt les animations, et il y aura une programmation plus densifiée. On est partenaire l'Entracte sur la saison avec le plongeoir. Ça fait 2 ans qu'on travaille avec eux sur le territoire. Et du coup, on profite de leur talent et de leurs propositions. Donc, ils viendront s'installer avec une caravane pour découvrir des pratiques circassiennes. Ils viendront à l'extérieur du festival, mais à proximité, dans l'après-midi. Et le soir, en partenariat avec eux aussi, on commence la soirée par un spectacle de cirque de la compagnie Hors Surface qui s'appelle Le Poids des Nuages. Un spectacle d'une demi-heure qui sera joué une autre fois dans la soirée, qui permet au public de différents âges, les plus jeunes peut-être de venir vers 19h et les plus âgés de le voir un peu plus tard dans la soirée. Donc ce croisement sur le même site de cirque, art de la rue et musique actuelle, on est content de pouvoir c'est la première fois qu'on essaye comme ça sur la soirée. Avant, on avait des dimanches après-midi où on faisait ça, mais là on l'essaye sur la soirée, et voir comment ça va prendre. D'accord. En tout cas, c'est un spectacle étonnant.
1: Donc ça donne envie d'y aller. Après, c'est une fanfare reggae, c'est ça, à 19h30, ENR.
2: Ouais, l'ENR, c'est l'ensemble national de reggae. Alors, je suis ravi de pouvoir les accueillir. Ça fait longtemps que je cours derrière et puis ça collait jamais au niveau des dates. Donc c'est une fanfare qui fait des reprises de tubes de reggae. Et un peu comme Kefaz la veille, on est sur ces mêmes thématiques, mais des choses très accessibles qui donnent vraiment envie de danser. Ils seront là, ils vont faire trois passages dans la soirée, à différents changements de plateau aussi, tout ça pour faire des interludes. Donc on est ravis d'enfin les accueillir.
1: D'accord, bah super, c'est génial. Ils sont nombreux, non, peut-être, je suppose.
2: Ouais, ils sont 8. Hein.
1: D'accord, ça va.
2: Voilà.
1: Et donc, il nous reste quoi? Le Roots Reggae, ça, The Redeemist, c'est ça? Ils viennent d'où, eux?
2: Ouais. Alors voilà, là on va parler des trois groupes qui enchaînent sur la grande scène du festival. Donc ouais, on commence effectivement avec The Redeemist, qui est un groupe angevin.
1: D'accord.
2: Enfin, de la région angevine, qui est un groupe amateur. Mais franchement, de qualité professionnelle, moi je les ai vus au Shabada à Angers avant de les dater.
1: Ah oui, ok.
2: C'est vraiment une très belle proposition. Je crois que, enfin, je pense que c'est plutôt un choix de ne pas devenir professionnel qu'autre chose. Et voilà, parce qu'on ne voit pas les différences, quoi. Mm. Et ils sont sur. C'est des passionnés de reggae, donc ils couvrent plein de styles dans le reggae. Ça, c'est assez agréable aussi. On sent les passionnés, en fait, sur scène. Ça, c'est le côté amateur qui ressort plus, mais on sent vraiment les gens qui sont ravis, quoi, de pouvoir vivre ça.
1: C'est toujours des bons moments, ça, hein, convivial.
2: Ouais.
1: Toujours,
2: oui, tout à fait. Ouais. Puis c'est vraiment accessible. C'est pas c'est aussi un peu la marque de fabrique de Pop au Parc, où on essaye quand on prend une thématique ou un type de musique, essayer de pas être forcément dans les trucs trop de niche ou trop pointus pour que le public n'a pas l'habitude d'écouter ça, prête quand même une oreille et puis arrive à être séduit, quoi.
1: Oui, absolument. Donc après, on l'a dit, hein, y a le poids des nuages qui revient, et Jungali à 21h30, Afropop et
2: voilà, la tête d'affiche du festival, donc un jeune qui récolte un peu tous les prix, qui a fait un grand tube avec Petit Génie et qui en a d'autres, qui s'adresse vraiment aux nouvelles générations. Donc il mélange le R&B, l'afropop, il a gagné plusieurs Energy Awards. Mmh. Alors voilà, il est pas majeur encore, hein, à savoir que je voulais le faire venir le vendredi, mais il pouvait pas parce qu'il passe son bac.
1: Ah.
2: Donc voilà, c'est quand même assez étonnant. Et c'est... voilà, sa carrière, elle a commencé il y a déjà quelques années, donc je pense qu'à 15 ans déjà, il remplissait, et je pense que c'est les jeunes, on est sur des musiques qui écoutent actuellement les plus jeunes, les collégiens, lycéens et tout ça, donc encore une fois, l'idée c'est de croiser les publics, les tranches d'âge, les familles, et tout ça, c'est vraiment...
1: Très bien.
2: Sur le site du festival.
1: Et puis à la fin, après l'Orchestre National qui sera revenu, à 23h, Atom, électro-techno.
2: Oui, voilà, un groupe qui est installé à Nantes, qui tourne beaucoup sur l'électro-techno. Nous, on n'avait encore jamais proposé ce type de musique à Pop au Parc, donc je suis content de pouvoir aussi faire découvrir ça à des publics qui n'iraient pas forcément vers ça. C'est une musique assez exigeante, et ils viennent en plus avec un show lumière, avec des lasers et tout, ça fait partie un peu, hein, de la culture aussi techno, comme ça, donc je compte aussi pas mal sur ça pour que les gens rentrent dans un univers et découvrent une musique qui, là en l'occurrence, Atom, c'est pas non plus c'est pas forcément de la musique techno qu'on va retrouver en boîte de nuit.
1: Oui.
2: On est sur de la recherche et tout ça, mais c'est vraiment un super duo.
1: Très bien, c'est très bien d'élargir comme ça. Il y a aussi de la restauration et bar, hein, qui seront présents.
2: Oui, voilà, on a donc on a le chapiteau bar sur lequel jouent certains groupes, et puis on a plusieurs food trucks à disposition sur le site. Et puis je rappelle, hein, que l'accès est libre. L'accès est libre. On est dans le parc du château, donc en plein centre de la ville de Sablé. Le parc du château a une arène naturelle, donc ça aussi c'est très agréable, parce que quel que soit l'endroit où on se positionne, et ben on arrive à bien voir les artistes qui sont sur scène. Et ça c'est chouette. C'est pas moi, je suis petit, donc c'est pas vrai. C'est pas vrai dans tous les festivals, je peux vous le garantir. Et ça c'est agréable. Le site est vraiment, s'y prête vraiment, quoi.
1: Ouais. Combien de personnes l'an dernier qui étaient venues pour le Pop au Parc?
2: Ça dépendait un peu des soirées. On a dû faire une soirée autour de 3000 et l'autre autour de 4000.
1: Ouais, c'est pas mal. Ouais.
2: On espère faire 5000. En fait, on ouvre en espérant faire 5000. Après, c'est toujours On le découvre le soir même. C'est le seul souci de la gratuité, c'est que comme il n'y a pas de billetterie, ben, c'est le soir même qu'on s'aperçoit si les gens sont conquis ou pas. Mais
1: le temps il joue beaucoup aussi, forcément.
2: Oui, tout à fait. Ouais.
1: Très bien. Donc, on le rappelle, hein, www.popopark.fr pour avoir toute la prog. Et puis, bravo de maintenir, on le sait, les subventions. C'est compliqué hein, maintenant pour les festivals. Hein, donc, j'espère que vous en sortez.
2: Oui, tout à fait. Ouais.
1: D'accord.
2: Ouais,
1: ouais. Bon, ça, c'est important.
2: Oui, on sait, tant qu'on peut, voilà. L'occasion que les Saboliens et autres, parce que forcément c'est ouvert à tous, profitent de ça. On voit bien que c'est bien tendu pour beaucoup, on espère pouvoir continuer. Et puis, en tout cas, profitons de ce qui existe déjà. Quoi.
1: Très bien. Une très belle affiche aussi de Popo Park, là. C'est qui est-ce qui a fait du Gudus, c'est ça, on dit comme
2: ça? Oui, du Gudus, ça fait 5 ans qu'il nous suit. Et c'est sympa, ouais. Et on est toujours sur des thématiques, mais il arrive quand même à changer d'univers chaque année. Et ce petit oiseau qui représente bien le parc du château et le micro, la couleur, voilà, on est dans l'été. Et dans le plaisir de partager.
1: Tout à fait. Ok, je pense qu'on a fait le tour, monsieur Ledeuf.
2: Oui, merci beaucoup pour votre invitation.
1: Avec grand plaisir, c'est normal, on est là pour ça. Hein, donc, on le rappelle, un Popo Park, 26-27 juin, à Sablé-sur-Sarthe, Parc du Château, entièrement gratuit, à part la restauration, évidemment. Bien sûr, on ne va pas abuser non plus. Hein.
2: Non, ça, on peut pas s'en mettre.
1: Donc, voilà, on attend, on espère qu'il y aura beaucoup de monde, bien sûr, pour cette nouvelle édition. Et puis, on suivra, bien sûr, les autres événements qui arrivent pendant l'été, notamment, voilà, donc, pour le Festival de Sablé, bien sûr. Merci, François Ledeuf, et puis à bientôt.
2: Merci beaucoup.

Lorelai, Hubert, Félix, Stéphane, sans fréquence hier. Il est 8h31. On poursuit cette matinale jusqu'à 9h en direct ici depuis le télécentre, place de la REP, où il pleut toute la journée aujourd'hui. On verra ça tout à l'heure dans le point météo, second point météo vers 8h50. Pour le moment, on va écouter Maya avec Tout ça. C'est extrait de son album, son premier album qui est sorti la semaine dernière. Je pleure aussi. Donc voilà, c'est un titre. Maya, c'est donc oui, Tout ça. Voilà, c'est ça le titre. Et on écoute donc cette ancienne candidate de la Starac, voilà, qui vient tout juste de sortir son album.

Voilà, Maya, tout ça, un album frais, pétillant à l'image de Maya, voilà, qu'elle avait donné, qu'elle donne toujours d'ailleurs. Donc elle fait des concerts, voilà, et elle a sorti son album. Elle se débrouille, voilà, donc elle n'a pas gagné à Starac, mais voilà, elle joue sa carte, hein, évidemment. C'est plutôt sympa, voilà, c'est pour ça que j'ai choisi ça, cet album. La semaine dernière, c'était Ebony, voilà, aussi, qui n'avait pas gagné, mais voilà, un très album assez différent, évidemment, de celui de Maya. Mais c'est un album, voilà, assez sympa à écouter, je vous le conseille. Voilà, donc 8h35, on va poursuivre avec le cover du jour. Non, rien n'a changé. Vous connaissez cette chanson des Poppies, hein, voilà, qui date des années 70. Et là, c'est Édouard Nénez et les Princes de Bretagne qui reprennent. Alors, ça fait un peu penser, même beaucoup, on va dire, au vent passe quand on écoute Édouard Nénez et les Princes de Bretagne. Donc, non, rien n'a changé. C'est le cover du jour.

Et voilà, c'était Édouard Nénez et Édouard Nénez et les Princes de Bretagne. Voilà, rien n'a changé. Un cover à leur façon des Poppies des années 70. Voilà, il est 8h38. Allez, on repart en musique en attendant. Oh bah oui, on va écouter un des deux remixes. Déjà, c'est Marshmallow avec Firebeats Remix et c'est One Thing Right tout de suite.

Et bien voilà, c'était Marshmallow One Thing Right sur Fréquence. Il est 8h41, il est encore un peu tôt pour faire le point météo, même si on sait très bien ce qu'on va voir aujourd'hui et demain. On va passer Céron avec featuring LaRue et c'est Supernature qu'on va écouter dans quelques secondes. 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Voilà, on écoute Céron avec Supernature.

Laou avec Supernature en live sur Fréquencier. Il est 8h47. Allez, on fait un petit point sur la météo. La température ce matin entre 13 et 14 degrés entre le nord et le sud. De la pluie pour tout le monde, pas de jaloux. Ainsi que cet après-midi, les températures qui grimperont timidement jusqu'à 15 degrés. Hein, 14-15 degrés entre le nord et le sud. Pour demain, c'est la même chose. Demain matin, entre 11 et 12 degrés pour les températures. 11 degrés pour Vibray et 5 à Lay. 12 degrés pour l'ensemble de la région. De la pluie toujours, qui devrait normalement s'arrêter pour Sillé, Loué et Sablé-sur-Sarthe demain matin. Et l'après-midi, la pluie devrait s'estomper, hormis pour Château du Loir, Ruillé-sur-Loire, Saint-Calais et Vibray. Le reste, ce sera des nuages un peu d'éclaircies et les températures entre 14 et 16 degrés. 16 degrés la maximale pour la Flèche et Sablé-sur-Sarthe et les minimales. Ce sera pour Mamers, Bonnétable, entre autres. Voilà pour le temps d'aujourd'hui et de demain. On fera un point jeudi. Normalement, il doit faire beau toute la journée. Il faudra en profiter parce qu'après, ce sera l'arrivée de la pluie pour tout le week-end. Selon week-end, 2-3 jours. Et puis, la tendance de la semaine prochaine qui sera pas terrible non plus, mais ça devrait s'arranger. Voilà, il est 8h48. On repart en musique, évidemment, avec Désenchanté, c'est la Maison Tellier, un cover aussi, bien sûr, de Mylène Farmer. Et on se retrouve juste après les 8h48.

chanté cover de Mylène Farmer. Il est 8h52, on poursuit avec le dernier remix avec Ava Max, So Am I, donc, et on se retrouve juste après pour la fin de cette matinée.

Avamax, So Am I, c'est le dernier remix et le dernier, pas le dernier titre, mais l'avant-dernier titre de cette matinale. Il est 8h55, on va se quitter avec Jean-Jacques Goldman et Envole-moi. On se retrouve demain, mercredi 6 mai, donc 7h-9h, toujours en direct depuis la place de la Rep à Sillé le Guillaume. Je vous souhaite une excellente journée sur Fréquence Sillé et puis portez-vous bien. À demain, ciao ciao, on se quitte avec Jean-Jacques Goldman, Envole-moi.

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1: Bonjour à tous. Un navire danois a pu quitter le détroit d'Ormuz. Un bateau transportant des véhicules a quitté le golfe hier, selon le grand groupe danois de transport de marchandises par conteneur. Le transit s'est déroulé sans incident. La tension, elle, est encore montée d'un cran hier dans le détroit d'Ormuz. L'armée américaine annonce avoir détruit 6 bateaux iraniens rien que ce lundi. Des affirmations démenties par Téhéran. L'Iran qui a également repris ses tirs contre les Émirats arabes unis. Le ministre américain de la Défense doit faire un point sur la situation aujourd'hui. Et face à la hausse des prix du carburant provoqué par le conflit, la CGT du Loiret organise une manifestation en fin de journée à Orléans. Le syndicat réclame notamment un blocage des tarifs à la pompe et une augmentation des salaires. Et dans ce contexte, Sébastien Lecornu lui promet la transparence. Le Premier ministre a ainsi annoncé hier soir que les recettes liées aux taxes sur l'essence sont augmentées de 190 millions d'euros en mars et en avril par rapport à l'an dernier. Le chef du gouvernement assure que ce surplus sera réinvesti dans les 380 millions d'euros d'aides déjà annoncés par l'exécutif. Dans le reste de l'actualité, le rapport de Charles Aloncle sur l'audiovisuel public publié aujourd'hui. Un texte adopté de justesse par la commission d'enquête la semaine dernière. Le député met sur la table près de 70 recommandations avec pour objectif de réaliser 1 milliard d'euros d'économies. Il propose notamment de fusionner France 2 et France 5 ou encore de supprimer France 4. Charles Aloncle souhaite aussi que l'expression des salariés de l'audiovisuel public sur les réseaux sociaux soit davantage encadrée. La candidature de Gabriel Attal pour la présidentielle se précise. Les militants de Renaissance ont approuvé une désignation de leur candidat par le Conseil national du mouvement, suivi d'un vote des adhérents. Le Conseil national qui se réunira le 12 mai pour donner sa décision. Il devrait s'agir de Gabriel Attal. Sans être officiellement déclaré candidat, l'ancien Premier ministre a donné tous les signes qu'il se préparait à l'échéance. Et puis deux départements en alerte orange ce matin. La Sarthe et la Mayenne ont été placés en vigilance pluie inondation par Météo France. D'importants cumuls de pluie sont attendus. Excellente matinée à tous.
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0: des parties de l'auto avec Consolante. Vous trouverez restauration et buvette sur place. L'entrée est gratuite, mais vous pouvez réserver vos places au 07 80 28 80 93. Au 07 80 28 80 93. Le même jour, un loto à Silguium est organisé par l'association Génération Mouvement Mont-Saint-Jean et le comité des fêtes de Saint-Marc-du-Désert dans la salle Maurice Thermot. Le loto sera animé par Anthony. Ouverture des portes à 18h et début des jeux à 20h. Vous tenterez de remporter différents lots comme des cartes cadeaux pour avoir une valeur de 50 à 1000 euros. Vous pouvez également remporter des lots de viande, des corbeilles apéro ainsi que de nombreux autres lots. Vous pourrez participer à des parties spéciales et des parties de Loto Plus. C'est la fin de cet agenda. On se retrouve la semaine prochaine et d'ici là, portez-vous bien.
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1: Les belles et bonnes nouvelles de Saul, lues par Louis. Auditions. Dans une taverne bondée de civils et lieux d'incivilité, une scène se prépare. Simple agrégat de table, cela suffira amplement pour disposer les instruments nécessaires à cette représentation. Au dehors, le barde censé noyer ses spectateurs sous un déluge de notes se prépare, autant dans l'accord de ses instruments que dans sa propre tenue. En effet, Lady Zaza, de son nom de scène, se trouve être Lady la nuit et Monsieur de jour. Il ne sait pas s'il va conserver très longtemps cette double vie. Son audition arrivant, il va bien falloir qu'il remplace les bouquets de roses par la révélation du poteau rose pour avoir une place parmi ses contemporains, ma foi, fort fermés d'esprit pour des travestis en d'autres sur les planches. Bref, notre lady se prépare et finit par rentrer dans la salle, les sous la voyant de dessus, lui faisant machinalement une place, tandis qu'elle progressait vers la scène. À chaque marche montée avec ses souliers à dessouler les aveugles, le public fit taire les verres et chopine. Les premières notes de son violon firent bruiner la plénitude à travers la taverne. Mais toute bruine précède l'orage. Les notes s'accélérèrent tandis qu'au pied, le rythme simple se mut en tonnerre grondant. Les éclairs se mirent à frapper lorsque les cordes de son violon semblèrent se transmuter en métal, conduisant l'électricité jusque dans les planches de bois de la taverne. Malheureusement, la pauvre taverne est loin des hauts tours de la ville. Alors, quand la foudre frappe le bois, celui-ci s'enflamme. C'est donc ainsi que le feu fut mis à la taverne, les incivils brûlant de danse convulsive avec les plus civilisés, comme dans une mélasse de chaleur humaine maintenue à température par la musique de Lady Zaza. Et encore, elle ne s'était pas mise à chanter. Une fois le son de sa voix accompagnant sa chaleur instrumentale, c'est toute la taverne qui se trouve comme envoûtée. Nul ne se souvient de ce qu'elle a dit, ni même de ce qu'elle a joué, mais tous en gardent un souvenir gravé au fer rouge. Même les rares qui n'étaient pas encore sous se trouveront le lendemain aux aurores avec une gueule de bois de tous les dieux. En parlant de Lady Zaza, tous ceux l'ayant entendu, la place en tant qu'envoyé de Dionysos, voire champion de celui-ci, ne volant sur leur pauvre terre mortelle seulement le soir pour les nimber d'ivresse musicale avant de repartir dans ses appartements près des dieux. Les autres, ignorant toute sa superbe, soit l'ignorent en prenant ses fans pour des fanatiques, soit refusent de se joindre à ces festivités de peur de se faire happer leur goût musical. Bref, la représentation se passa pour le mieux, le feu continuant de brûler malgré le départ de notre lady aux heures les plus avancées de la nuit. La nuit fut courte et notre lady, maintenant redevenue monsieur, se leva aux aurores. Il fit sa toilette et se posa devant le miroir de son humble bâtisse, dans le quartier pauvre. Chaque soir, c'est la même chose, le tavernier est toujours trop saoul pour lui payer le sou à la fin de la scène. Puis ensuite, oublie ce qui s'est passé ce soir-là, excepté que ce fut une splendide soirée. Mais ce n'est pas réellement ce qui préoccupe notre Zaza. Il se pourra même que ce désagrément ne l'ait jamais préoccupé. Ce qui le stresse ce matin, c'est plutôt l'audition qu'il a de prévue avec les officiants au théâtre, composée d'un certain Maître Posla, réputé être très exigeant et ne laissant passer que les meilleurs. On entend même dire de lui que si le théâtre de la ville est aussi reconnu et prestigieux, c'est grâce à ses soirs sans faille dans l'accueil de nouvelles têtes dans la troupe. Bref, quoi qu'il en soit, notre Zaza se remit une dernière fois à potasser ce qu'il devrait présenter devant Posla. Le soleil ayant passé son zénith, Zaza se dirigea doucement, mais pas tranquillement, vers le théâtre. Ses pas étant millimétrés sur le rythme de sa présentation future, tandis que les notes se jouaient en boucle dans sa tête. Une fois rentré dans le théâtre, il se retrouva derrière une file d'attente qui avançait au rythme des « suivants » jetés par la voix de Maître Posla. La file avançait plutôt vite, avec seulement une petite minute par candidat, ce qui surprit notre Zaza, s'attendant à avoir bien plus d'une minute de présentation. Alors il se mit à réfléchir, quelle partie couper, où fusionner et comment, accélérer ici, non, « suivant » Zaza prit donc place sur les planches, Maître Posla se tenant dans l'un des sièges de la salle. Je t'écoute. Zaza se mit donc à jouer les premières notes, comme il avait pu le faire des milliers de fois. Il commença à convoquer la foudre et l'éclair, en laissant planer l'odeur de poudre et le tonnerre, se préparant à enflammer la salle comme à son habitude. C'est à ce moment-là qu'il se rendit compte d'un hic. Au milieu de la salle, autour de ce Maître Posla, un froid polaire rayonne, un froid à geler l'enfer. Un combat s'engagea donc entre ces chaleurs humaines et cette froideur solitaire. À chaque explosion de chaleur de notre Zaza, ce maître Posla le contrait d'un simple revers de main par sa simple et puissante solitude. Ce combat dura en réalité plusieurs minutes, et les autres venus pour une audition commencèrent à trouver la file d'attente longue. Il semblerait donc que ce maître Posla prenait d'une manière ou d'une autre un certain plaisir à cette lutte. Quoi qu'il en soit, maître Posla refusa à notre Zaza l'accès au théâtre, en arguant que ce qu'il a présenté là n'est absolument pas correspondant à l'âme de ce théâtre. Et qui plus est, ce qu'il a montré n'était pas satisfaisant, sans doute dû au trac. Notre Zaza se prit ce refus de plein fouet et sortit du théâtre le poing serré. On revit ce Zaza encapuchonné la nuit suivante, un rouleau de peinture à la main. On ne découvrit que au petit matin ce qui avait été peint, et tout ce que l'on peut dire, c'est que ce n'était pas très glorieux pour le théâtre ainsi que pour Maître Posla. Mais notre Zaza eut la bonne idée de signer sa colère. Il se fit donc arrêter par la milice, et nul ne sait maintenant ce qu'il est advenu de cette somptueuse Lady Zaza.

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1: Et bien bonjour à toutes et à tous, bienvenue dans Ciné-Cié, la rubrique qui vous présente le film qui vous est proposé à la salle Léon Bénardeau de Ciel Guillaume. Et cette semaine, le film en projection, c'est Police Flash 80. Il a comme genre comédie, crime, dure 1h26. Ce film de Jean-Baptiste Sorel avec François Damiens et Audrey Lamy, Paris, années 80. Le trafic d'héroïne envahit la capitale. Un duo de flics à l'ancienne, Yvonne Kastendeutsch et Johnny Lansky, tient encore la baraque. Jusqu'à ce que ce dernier se fasse descendre. Pour faire tomber le réseau, Yvonne est propulsé à la tête d'une unité expérimentale, la Police Flash 80. Il va devoir désormais faire équipe avec des jeunes recrues aux méthodes modernes, loin de ses habitudes de mâle dominant, fan de Sardou et d'Andouillette. Et on écoute tout de suite la bande-annonce.
2: Police !
3: Police Flash 80. Ça va envoyer du pâté.
4: Excusez-moi, mais c'est quoi ce bordel ici, là ?
5: Dylan Roble-Bernard.
4: Dans deux secondes, cocotte.
6: Le ministre m'a demandé de créer une brigade spéciale des meilleures îles de France, la police Flash 80.
4: Oh non, en plus, j'aime pas le nom.
5: Vous en étiez où de l'enquête sur le trafic d'héroïne ?
7: Tous mes dealers me disent que tu prends 20% de la recette.
5: Vous avez pas des procès-verbaux d'interrogatoire, des saisies ?
4: Oh, oh, on baisse le chauffage, Guilou, d'accord ?
5: Dylan.
4: Y a un patron, hein. Y a un coq dans un poulailler, y en a pas deux. Hein.
8: Cette jeunesse sombre toujours dans la délinquance.
9: C'est la jeunesse d'aujourd'hui.
8: T'as raison, on n'a pas eu cette
4: chose.
10: L'ordite, arrête. Dans 30 piges, il se passe quoi? Les mecs vont organiser leur petit trafic peinard. Vous notez quoi, vous?
11: Moi, si je m'écoute, c'est tout dans sa gueule. Hein.
5: Non. Mais vous en faites quoi du code de déontologie?
11: Je me torche avec.
5: Oula. Police.
11: Elle n'est pas des témoins de Jéhovah. Putain. Là, il est mort de chez mort.
4: Alors, le topo?
12: Juste une belle brûlure et un trou de balle. Dans le front.
9: Police! On va régler ça maintenant.
5: Mais quand tu veux, Yvon, quand tu veux. Je me suis toujours bien débrouillé en corps à corps. Vous êtes en état d'arrestation.
10: Il est là! J'allais!
4: On reprend l'enquête.
9: Mais non, mais faut que tu te soignes d'abord.
4: Sur 30 ans de terrain, je peux te dire que j'en ai vu d'autres.
9: Hein. Et c'est reparti.
1: Projection le vendredi 8 mai à 20h30 et le dimanche 10 mai à 18h. Je vous rappelle que ce film vous est proposé par Ciné Culture et Cinéambule pour un tarif unique de 5€ avec une carte de fidélité gratuite qui vous permet de bénéficier d'une place au bout de 10 entrées. Ce ciné-ci se termine et je vous dis donc à la semaine prochaine.
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1: Bonjour à toutes et à tous, bienvenue dans cet agenda qui fait le tour des événements à venir dans les prochains jours sur Sillé et c'est...
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2: Bonjour à tous. Deux militaires tués la nuit dernière à Angers. Ils ont trouvé la mort lors d'un exercice organisé dans la rivière Maine alors qu'ils participaient à un stage de plongée. Annonce du parquet d'Angers dans la matinée. Les victimes sont âgées de 24 et 30 ans. L'enquête a été confiée à la brigade de recherche de la gendarmerie d'Angers. C'est le premier procès depuis le début du scandale des violences dans le périscolaire parisien il y a un an. Un ex-animateur de la ville de Paris est jugé cet après-midi au tribunal correctionnel pour harcèlement sexuel aggravé et agression sexuelle. 9 filles ont dénoncé ces agissements dans une école du 11e arrondissement en 2024. L'ancien animateur de 47 ans qui nie les faits encourt jusqu'à 10 ans de prison. Christophe Glaize renonce à se pourvoir en cassation. Le journaliste français, condamné à 7 ans de prison en Algérie pour apologie du terrorisme, n'aura donc pas de nouveau procès. Ses proches expliquent qu'il espère une grâce du président algérien. Christophe Glaize est en détention depuis plus de 10 mois. Le bateau de croisière où un foyer d'antivirus a été détecté va pouvoir accoster en Espagne. Déclaration de l'Organisation mondiale de la santé alors que le navire néerlandais est actuellement bloqué au Cap-Vert. Selon l'OMS, 2 cas de la maladie respiratoire sont confirmés à bord et 5 autres personnes sont suspectées d'être touchées. Les 149 passagers et membres d'équipage sont toujours confinés, parmi eux 5 Français. Emmanuel Macron dénonce les frappes iraniennes inacceptables contre les Émirats arabes unis. De nombreux appels à la désescalade après un regain de tension hier dans le détroit d'Ormuz malgré la trêve. De son côté, l'Iran assure que le bras de fer avec les États-Unis n'a même pas encore commencé et accuse les Américains d'avoir ciblé des bateaux civils tuant 5 personnes. Le foot pour finir et avant le PSG demain, la première demi-finale retour de la Ligue des Champions ce soir. Et le suspense est total entre Arsenal et l'Atlético Madrid. Après un match nul, un partout la semaine dernière, Antoine Griezmann, qui joue sa dernière saison avec l'Atlético, peut se qualifier pour sa 3e finale de Ligue des Champions. C'est la fin de ce flash. Bonne journée.
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2: Bonjour à tous et bienvenue dans cette émission sur le climat. Je suis aujourd'hui accompagné de mes camarades pour vous parler, pour ma part, des activités humaines responsables du changement climatique et les solutions d'adaptation et atténuation. Donc depuis la révolution industrielle, le climat de la Terre se réchauffe à un rythme inédit. Selon le GIEC, la température moyenne mondiale a déjà augmenté d'environ 1,1 degré par rapport à l'ère pré-industrielle. Ce réchauffement est principalement dû aux activités humaines qui augmentent fortement les concentrations de gaz à effet de serre dans l'atmosphère. La première cause du changement climatique est la combustion des énergies fossiles, le charbon, le pétrole et le gaz naturel. Ces énergies sont utilisées pour produire de l'électricité, chauffer les logements, alimenter les industries et assurer les transports. Lors de leur combustion, elles libèrent du dioxyde de carbone, autrement appelé CO2, le principal gaz à effet de serre d'origine humaine, responsable d'environ 65% des émissions mondiales. Par exemple, en 2023, les émissions mondiales de gaz à effet de serre ont atteint environ 55 milliards de tonnes équivalent CO2, selon l'ONU. Une grande partie de ces émissions proviennent des centrales à charbon, notamment en Chine et en Inde, utilisées pour produire de l'électricité. Or, le charbon est l'énergie fossile la plus polluante. Il émet plus de CO2 par kilowattheure que le gaz ou le pétrole. La deuxième grande source d'émissions est l'agriculture, en particulier l'élevage intensif. Les ruminants comme les vaches produisent du méthane lors de la digestion, un gaz dont le pouvoir de réchauffement est environ 28 fois supérieur à celui du CO2 sur 100 ans. L'agriculture émet aussi du protoxyde d'azote à cause de l'utilisation d'engrais azotés, un gaz à effet de serre très puissant. Ainsi, pour produire de la viande bovine, il faut nourrir les animaux, souvent avec des cultures comme le soja, ce qui mobilise des grandes surface agricole. À l'échelle mondiale, l'agriculture représente 25% des émissions de gaz à effet de serre, et l'élevage en constitue une partie importante. Cela explique pourquoi la réduction de la consommation de viande est souvent citée comme une solution climatique. Enfin, la déforestation et le changement climatique d'usage des sols jouent un rôle majeur. Les forêts sont des puits de carbone, c'est-à-dire qu'elles absorbent et stockent le CO2. Quand elles sont détruites, le carbone stocké est libéré dans l'atmosphère, et la capacité de la planète à absorber le CO2 diminue. Comme exemple, en Amazonie, des millions d'hectares de forêts sont détruits chaque année pour laisser place à l'élevage bovin ou à la culture du soja. Cette déforestation contribue directement au réchauffement climatique, mais aussi à la perte de biodiversité et à la modification des régimes de pluie. L'atténuation constitue à réduire les émissions de gaz à effet de serre et à renforcer les puits de carbone. La mesure la plus importante est la transition énergétique. Elle vise à remplacer les énergies fossiles par des énergies renouvelables comme le solaire, l'éolien ou l'hydraulique, tout en réduisant la consommation d'énergie. Par exemple, dans de nombreux pays européens, le développement de parcs éoliens et solaires permet de produire de l'électricité sans émettre de CO2. En parallèle, l'isolation des logements réduit les besoins en chauffage, ce qui diminue les émissions liées au gaz et au fioul. Un autre levier est la protection des puits de carbone. La reforestation, la préservation des forêts existantes et des zones humides permettent de stocker le carbone sur le long terme. Ainsi, planter des arbres en ville permet à la fois de capter du CO2 et de limiter des îlots de chaleur urbains, ce qui est bénéfique pour le climat et pour la qualité de vie. Enfin, les comportements individuels ont ainsi un impact. Consommer moins d'énergie, réduire les déplacements en voiture, privilégier le train, limiter le gaspillage alimentaire. Face à cela, des adaptations sont possibles. Même si les émissions baissent rapidement, une partie du réchauffement est désormais inévitable. Il faut donc s'adapter au changement climatique. L'adaptation concerne d'abord l'aménagement du territoire. Par exemple, dans les zones côtières menacées par la montée du niveau de la mer, on construit des digues où on limite les nouvelles constructions. Dans d'autres régions, certaines habitations sont déplacées pour réduire les risques d'inondation. L'adaptation concerne aussi la santé publique. En France, après la canicule de 2003 qui a causé près de 15 000 décès, des plans canicule ont été mis en place. Alerte météo, ouverture de lieux climatisés, suivi des personnes âgées. Ces mesures permettent de réduire les risques lors de vagues de chaleur de plus en plus fréquentes. Enfin, l'agriculture doit s'adapter. Les agriculteurs développent des cultures plus résistantes à la sécheresse, modifient les périodes de semis et optimisent l'irrigation pour faire face à des étés plus chauds et plus secs. Pour conclure, le changement climatique est principalement causé par les activités humaines, en particulier l'utilisation des énergies fossiles, l'agriculture intensive et la déforestation. Face à ce défi, il est indispensable de combiner atténuation pour limiter le réchauffement et adaptation pour vivre avec ses conséquences. L'objectif fixé par l'accord de Paris est de limiter le réchauffement mondial de 1,5 degré à 2 degrés, mais cela nécessite des efforts rapides et collectifs à toutes les échelles.
3: Est-ce que vous pourriez préciser ce que c'est le GIEC, s'il vous plaît ?
2: Oui, bien sûr. Donc le GIEC, c'est un groupe d'experts intergouvernementaux sur l'évolution du climat qui a été créé en 1988 par les Nations Unies. Ce groupe est chargé de constater, prévoir et analyser les risques du changement climatique pour l'environnement via des schémas et des prises de données chiffrées, ensuite transmises aux différents gouvernements.
4: Alors pour ma part, je vais vous parler des conséquences du réchauffement climatique sur les climats du futur à Montpellier. Alors tout d'abord, le réchauffement climatique est déjà bien visible et multiple avec l'augmentation de la température de l'air, la fonte des glaciers et la diminution des calottes polaires, mais aussi avec l'élévation du niveau de la mer, des vagues de chaleur, des sécheresses, des inondations et des tempêtes. Le changement climatique n'est pas uniforme à l'échelle mondiale et touche certaines régions plus que d'autres. Le changement climatique a déjà affecté la région de Montpellier au cours des 40 dernières années. Montpellier est l'une des villes les plus touchées par ce réchauffement climatique, notamment avec l'augmentation des températures, des sécheresses plus fréquentes qui sont dues à la diminution des précipitations et des événements météorologiques qui peuvent être plus violents, causant des dommages. Avec des conséquences telles que des vagues de chaleur plus longues, des sécheresses fréquentes ou encore des événements climatiques violents, incendies, inondations, canicules plus fréquents, avec une augmentation de la température de 2,7 degrés Celsius en 2020. En 2050, Montpellier pourrait connaître 52 jours avec des risques significatifs de feux de végétation avec une valeur de référence à 29 jours. Autant d'événements climatiques pouvant avoir de graves conséquences sanitaires, rendre des territoires plus dangereux ou encore bouleverser des pans entiers de l'agriculture, entraînant des pertes de récoltes et des difficultés pour les agriculteurs. Une des conséquences directes du réchauffement global peut être mesurée par l'augmentation du nombre de jours anormalement chauds lorsque la température du jour est supérieure de 5 degrés Celsius.

0: De réchauffement climatique. Avec une augmentation de la température de 2,7 degrés Celsius en 2050, Montpellier pourrait connaître 14 jours annuels très chauds au-delà de 35 degrés Celsius avec une valeur de référence à 1 jour. Pour atténuer ces impacts, plusieurs solutions peuvent être envisagées, notamment mettre plus d'arbres et de la verdure permettrait de fournir des îlots de fraîcheur. Ces arbres vont absorber de la chaleur qui ne sera pas absorbée par le sol, d'où l'ombre qui est plus froide. Même en campagne, ajouter plus de forêts si cela est possible. Utiliser ces services écosystémiques pourrait aider face au réchauffement climatique. Il faudrait également développer les toits végétalisés qui provoquent une couche isolante comparée aux toits avec des tuiles.
1: Dans ce cas-là, pourquoi fait-il plus chaud en ville qu'en campagne ?
0: En ville, les températures sont souvent plus élevées qu'à la campagne, surtout la nuit. C'est ce que les scientifiques appellent un îlot de chaleur urbain. Cela s'explique par la façon dont les villes sont construites. Le béton et le revêtement des routes absorbent la chaleur du jour et la redonnent la nuit, comparé à la végétation en campagne qui aide à refroidir l'air.
2: Pour ma part, je vais vous parler de l'impact à l'échelle planétaire des avions employés par les humains. Aujourd'hui, on a du mal à se représenter un monde sans avions, tant ils font partie de notre quotidien. Ils ont permis de faciliter la donne pour voyager en rapprochant les pays et en facilitant les échanges, qu'ils soient professionnels, culturels ou touristiques. Mais cette liberté de se déplacer a un prix et il est élevé. L'explosion du trafic aérien pose en effet de vraies questions sur l'impact du climat à l'échelle mondiale. Mais alors, quels sont les impacts à l'échelle planétaire des avions employés par les humains ? Actuellement, le sujet le plus inquiétant reste sans doute son rôle dans les réchauffements climatiques. Les avions y volent au kérosène, c'est un carburant fossile dont la combustion rejette beaucoup de CO2. Rien que ce secteur est à l'origine d'environ 2 à 3% des émissions mondiales liées à l'homme. Malheureusement, ce chiffre ne cesse d'augmenter, avec la croissance continue du nombre de vols. Mais ce n'est pas tout. En évoluant à haute altitude, les avions laissent derrière eux des traînées de condensation qui peuvent se transformer en nuages artificiels. Ces nuages retiennent la chaleur dans l'atmosphère et accentue la pollution des gaz à effet de serre. En effet, selon certains spécialistes, ce phénomène pourrait même doubler l'impact réel de l'aviation sur le climat. D'autre part, les avions produisent d'autres types de pollution plus proches de nous les humains. Leurs moteurs émettent des oxydes d'azote et des particules fines qui dégradent la qualité de l'air. Cette pollution serait d'ailleurs liée à plusieurs dizaines de milliers de décès chaque année à travers le monde. Les bruits des avions engendrent une nuisance quotidienne pour les habitants près des aéroports, source de stress, de troubles du sommeil et d'autres problèmes de santé à long terme. Enfin, l'empreinte du transport aérien s'étend aussi au sol. La construction et l'agrandissement des aéroports empiètent sur les espaces naturels et perturbent les écosystèmes. En conclusion, si l'avion reste un outil incroyable pour nous relier les uns aux autres et de voyager, son utilisation intensive pèse lourd sur notre planète. Entre réchauffement climatique, pollution et pression sur les milieux naturels, le bilan est donc lourd et demande une prise de conscience urgente. Nous devons passer à l'action pour trouver des solutions comme développer des technologies et des carburants moins polluants, mais nous devrons aussi revoir notre façon de nous déplacer et privilégier d'autres modes de transport plus écologiques quand ce sera possible.
0: Pouvez-vous préciser quels sont les trois principaux types d'avions utilisés pour le transport de marchandises ?
2: Il y a les avions de passagers à fuselage étroit, les avions de passagers à fuselage large et les avions charter.
3: Pour ma part, je vais vous parler du réchauffement climatique et les impacts et les solutions trouvées dans l'agriculture. Le changement climatique entraîne de multiples perturbations environnementales telles que l'augmentation des vagues de chaleur, des périodes de sécheresse et des phénomènes de désertification. À cela s'ajoute la salinisation des terres, des variables de plus en plus imprévisibles, des précipitations météorologiques, ainsi qu'une diminution des réserves en eau dans certaines régions. A l'inverse, d'autres territoires sont confrontés à des inondations plus fréquentes et à la prolifération des parasites et de maladies. Les événements météorologiques extrêmes ont des impacts majeurs sur l'agriculture, notamment par la destruction des récoltes. Le rapport du GIEC, Impact, Adaptation et Vulnérabilité, publié en février 2022, souligne une augmentation significative de la fréquence et de l'intensité de ces événements en raison du changement climatique. Vagues de chaleur, sécheresse prolongée ou encore précipitations intenses. La France est directement concernée par ces évolutions. Les vagues de chaleur deviennent de plus en plus intenses, en particulier dans le sud du pays, tandis que d'autres régions autrefois moins exposées, comme la Normandie, subissent désormais des sécheresses inhabituelles, entraînant l'arrêt de la croissance de l'herbe dans les prairies. Ces phénomènes ont de lourdes conséquences sur les productions agricoles, des températures excessives et l'assèchement des sols nuisent au développement des végétaux. La canicule de 2003, par exemple, a provoqué une baisse des récoltes estimée entre 20 et 30% en France, dans les pays voisins. Autrefois exceptionnels, ces épisodes tendent à se multiplier et devraient devenir plus fréquents dans les années à venir. Par ailleurs, l'augmentation des risques d'incendie lors des périodes de sécheresse menace directement les terres agricoles. L'agriculture est l'un des secteurs les plus vulnérables aux variations climatiques.

0: changement climatique engendre des risques importants pour les exploitations agricoles, notamment à travers les gelées précoces, les sécheresses intenses ou encore le stress thermique subi par le bétail. Sur les 50 dernières années, l'Europe a vu les pertes agricoles liées aux canicules et aux sécheresses tripler, rendant indispensable une adaptation multisectorielle face à ces nouveaux défis. Le réchauffement climatique favorise également l'évolution et la propagation des maladies et de ravageurs nuisibles aux cultures. Il modifie aussi la qualité des sols, l'érosion, la dégradation et les changements de leur composition. Accentués par le changement climatique, peuvent réduire leur fertilité. Les zones tropicales sont particulièrement menacées par une baisse drastique de leur production agricole. Enfin, l'augmentation des températures, l'irrégularité des précipitations ont un impact sur les rendements agricoles, c'est-à-dire la quantité produite par une unité de surface, ainsi que sur la quantité des produits comme le blé tendre. Le secteur agricole se trouve ainsi en première ligne face au changement climatique, ce qui entraîne une hausse des coûts pour les consommateurs et soulève d'importantes préoccupations en matière de sécurité. Pour les solutions trouvées, car il est impératif de réduire les gaz à effet de serre en entamant une transition vers l'agriculture écologique pour préserver nos champs et nos élevages, nous devons repenser notre consommation et changer nos pratiques agricoles pour le bien de l'avenir du métier d'agriculteur et éleveur. Nous pouvons agir de différentes façons. Tout d'abord, il est fondamental d'adopter l'agronomie et une bioéconomie en privilégiant une agriculture respectueuse de la biodiversité, économe en ressources afin d'avoir un futur durable. Ensuite, il est nécessaire d'avoir une bonne gestion de ressources essentielles à l'agriculture ou l'élevage telles que l'eau et les sols. Ainsi, il est important de relocaliser certaines zones de culture afin de maximiser les résultats tout en préservant nos écosystèmes. De plus, l'enrichissement de nos sols grâce à l'utilisation de couverts végétaux est judicieux pour maintenir nos prairies et les enrichir. L'une des autres solutions possibles est l'exploration des variétés végétales résilientes. L'investissement dans la recherche des variétés végétales dont les espèces anciennes est essentiel car celles-ci sont capables de résister à un climat capricieux. De plus, si on veut réduire les émissions de gaz à effet de serre, il faut valoriser les initiatives, innovation et collaboration scientifique. Il est important de pouvoir partager les connaissances scientifiques permettant de parer les séquelles du changement climatique des systèmes comme la télédétection, l'intelligence artificielle ou encore les systèmes d'irrigation avancés peuvent faire la différence dans la production de gaz à effet de serre. Afin d'adopter les méthodes les plus adaptées à la réalité locale, il est nécessaire de collaborer avec les agriculteurs qui détiennent les connaissances du terrain. Pour conclure, la diminution des gaz qui contribuent à l'effet de serre est impératif. La France est une agriculture qui est responsable à 19% des émissions de gaz à effet de serre. Il est indispensable de fournir des efforts coordonnés pour renverser cette situation. Des approches telles que le biogazage ou l'agrivoltaïsme peuvent déclencher une transition vers une agriculture plus respectueuse de l'environnement. Il est certain que le changement climatique pose d'énormes défis à l'agriculture. Cependant, grâce à une combinaison d'efforts coordonnés, l'innovation et d'une stratégie adaptative, il est envisageable non seulement de relever ces défis, mais également de garantir une production alimentaire durable pour les générations à venir.
1: C'est la salinisation des terres.
0: La salinisation des terres, c'est le fait que les terres deviennent plus salées et donc du coup sont moins fertiles à les productions agricoles.
2: Cela conclut notre émission sur climat. Merci de nous avoir
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5: Et on se retrouve pour un nouvel épisode des jeunes au micro. Aujourd'hui, au micro avec nous, on a Kenzo et Ethan. Bonjour.
6: Bonjour.
5: Comment ça va?
7: Bien,
5: ça
7: et vous?
5: Bah super. Alors vous allez nous parler au sujet d'un sujet que Kenzo nous parle depuis un petit moment déjà, je crois. Il s'agit d'un food truck. Je vous laisse commencer.
7: Oui, c'est 6M food truck. C'est pour vous dire ce qu'il veut, ce qu'il nous présente. Et quand il a-t-il commencé ce métier?
6: Il a commencé le food truck en juillet 2025, il n'y a pas si longtemps que ça.
7: Pourquoi il a voulu faire ce métier?
6: Il a voulu faire ce métier car en étant adolescent, il a fait un stage dans une sandwicherie.
7: Est-ce que le premier métier de ce genre?
6: Oui.
7: Quels étaient ses anciens métiers à peu près?
6: Ses anciens métiers, c'était charpentier et couvreur.
7: Ok. Je vous présente ce qu'il a préparé. Ce qui est sur le plat, il y a un sandwich froid, il y a un sandwich chaud.
6: Il y a aussi de la salade, il y a aussi des frites.
7: un menu enfant où il y a des croquettes, des croque-monsieur, des hamburgers, des nuggets, frites, desserts, boissons, etc. Aussi, bah, il y a des boissons comme Coca, Capri Sun. Après, il y a des menus aussi d'événements ou en réservation comme barbecue, chipolata et merguez où on peut faire.
6: Ou bien aussi moules frites et tartiflettes.
7: Il y a aussi des grandes toasts, des rillettes, côte de bœuf plus frites. Ou c'est bien pour le chaud, pour l'hiver, côte d'échine plus frites. Il y a aussi du bœuf bourguignon, etc. Après, pour l'instant, il n'y a que ça. Après, ils vont peut-être en préparer d'autres.
6: Puis aussi, nous pouvons avoir des événements et comme des anniversaires, le lendemain d'un mariage, des soirées, des séminaires et des baptêmes,
7: etc. Sinon, on peut le joindre sur Facebook où c'est 6M Food Truck ou avec le numéro de la société 07 49 79 91 20. Il se situe au rond-point de la clinique du Pré au Mans de 9h à 14h ou à côté du bâtiment Le Mans. Innovation, les horaires sont le lundi, mercredi, jeudi, vendredi de 9h à 14h toutes les semaines. Voilà.
5: Eh ben super. Toi Ethan, pourquoi t'avais voulu parler de ce sujet?
7: On va dire que je suis venu un peu comme ça. Il y avait eu une personne qui avec Kenzo qui s'est fait virer. Je me suis demandé volontaire pour l'aider et qu'il soit pas tout seul.
5: Oh, super. Ça t'intéresse un petit peu ce food truck?
7: Oui, en vrai.
5: T'en as déjà fait toi des food trucks? Pas forcément celui-là, mais.
7: Non, jamais.
5: Jamais? Ok. Et toi, Kenzo, si j'ai bien compris, bon, non seulement t'es un client, mais en plus tu connais le gérant.
6: Oui.
5: C'était parce que t'y es déjà allé manger plusieurs fois?
6: Oui.
5: Quand tu disais, quand vous disiez justement tout à l'heure, c'était, il a deux endroits, donc c'était à côté de la clinique du Pré et un autre endroit, c'était au Mans. Je vois pas du tout où c'est.
6: Le bâtiment Le Mans Innovation.
5: C'est où, tu sais où c'est toi à peu près?
6: Pas du tout. Non. Okay.
5: Mais l'autre coin, bon, ça c'est facile à retrouver. Hein. Un bon point de la clinique du Pré, bon, bah, ça à peu près tout le monde connaît. Donc on peut le trouver assez facilement. Et que visiblement, il a l'air de se déplacer pour des petits mariages, des trucs comme ça en plus. Donc c'est bon, on doit pouvoir le voir assez facilement. Et toi, qu'est-ce qui t'intéresse plus sur ce food truck qu'un autre? Genre, pourquoi te.
6: C'était aussi pour lui faire un peu de pub et voilà.
5: Non, parce que tu disais, c'était un ami de la famille.
6: Oui.
5: Un ami de ton père, si j'ai bien compris.
6: Ouais. Oui.
5: Ouais, donc il y a moyen de faire un petit peu de pub comme ça, c'est sympa, ouais, ça fait plaisir. Mais du coup, il faudra que t'emmènes Ethan y goûter un jour quand même.
6: Oui.
5: Ce serait dommage qu'il ait fait le sujet et qu'il mange pas quoi.
6: Oui.
5: Bon bah écoutez, mais merci les gars en tout cas. Et bon, pour ceux qui écoutent, vous pouvez encore retrouver ce food truck sur Le Mans aux horaires qui ont été indiqués pendant l'émission. Sinon, bah, du coup, sur sa page Facebook que vous avez également indiquée. Bah, bonne journée à tous et on se quitte avec la playlist Caron. Bah, bon après-midi à tout le monde.
6: Merci.
7: Merci.
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1999, le crew n'était plus. Les humains avaient finalement eu raison de lui. Voilà pourquoi ce que tu écouteras sur ce disque est antérieur à 1999. Oui, le crew était mort. Mais la menuiserie, cette entité démoniaque, créatrice de monstres, était toujours en activité.

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7: Hola los cabrones! Bon, c'est la fin alors? Bon, je vous souhaite les meilleures vibes pour la fin du disque, voilà. Hâte d'écouter ça. Et on se voit bientôt, on va fêter ça, comme il se doit.

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1: Bonjour à toutes et à tous, bienvenue dans cet agenda qui fait le tour des événements à venir dans la semaine sur Sillé et ses environs. Commençons à Beaumont-sur-Sarthe le samedi 9 mai à 20h. Venez au moulin de Laurière pour une soirée hommage à John Coltrane, une figure du jazz. Cet hommage invite le public à un moment hors du temps, mêlant musique et atmosphère immersive. Au programme, un concert du Hatcha Quartet, formation dont l'univers musical s'inscrit dans l'héritage du saxophoniste américain, entre modernité et exploration sonore. Ce voyage s'accompagnera d'une visite du moulin à la bougie, offrant au public une découverte originale du lieu dans une ambiance intimiste. Vous trouverez sur place bar buvette, des places de stationnement gratuites. Pour toute information ou réservation, vous pouvez les contacter au 06 89 95 64 34. Au 06 89 95 64 34. Passons par Roissévassé le samedi 9 mai de 16h à 17h. Venez à la randonnée gourmande organisée par le comité d'animation. Le départ de la randonnée est à la salle multi-activité de Roissévassé. Le tarif est de 17€ pour les adultes et de 9€ pour les enfants de moins de 13 ans. Les places sont limitées et sur réservation. Vous pouvez les contacter par mail au comitéanimation.roissé@gmail.com. Sans accent, sans majuscule et sans espace, ou par téléphone au 06 52 51 96 95. Au 06 52 51 96 05. Le dimanche 10 mai, un vide-grenier est organisé par le comité de l'animation dans la rue principale de Roissévassé de 8h à 18h. Vous trouverez restauration et buvette sur place. Les véhicules seront interdits sur la rue. L'emplacement de votre stand est gratuit. Pour tout renseignement ou réservation, vous pouvez les joindre au 06 26 33 69 71. Au 06 26 33 69 71. Ou par mail au comitéanimation.roissé@gmail.com. Le tout également sans accent, sans majuscule et sans espace. Du côté de la Mayenne, passons par Évron. Le vendredi 8 mai, le CA Évron Roller organise une randonnée roller dans le centre-ville d'Évron de 15h à 18h. Le départ sera sur la place Pierre Mendès France pour un circuit d'environ 2 km. Casque et protection sont fortement conseillés pour votre sécurité. L'inscription se fait à 14h, l'entrée est gratuite et la participation de la randonnée est de 2€. Poursuivons avec les féodales à Clairbois. Dans le domaine de Clairbois, à Sainte-Suzanne-et-Cham, que vous soyez passionné d'histoire ou simplement à la recherche d'une journée amusante en famille ou entre amis, les féodales de Clairbois sont l'événement à ne pas manquer. Dans un décor unique autour du donjon de la Ménie de la Ferté-Clairbois, vivez un moment hors du temps. Animations, campements, jeux équestres, scénettes vous feront découvrir la vie d'une ferme fortifiée du XIIIe siècle, avec également au programme de nombreuses démonstrations, calligraphie, armes, jeux médiévaux, lancers de haches, tissage, initiation à l'archerie médiévale, jardin médiéval, forge et plein d'autres animations sont prévues au cours de la journée. La journée est organisée par l'association La Ménie de la Ferté-Clairbois. La réservation se fait en ligne, vous pouvez les joindre au 07 50 90 64 40. Au 07 50 90 64 40. L'entrée est de 8€ pour les adultes et gratuite pour les enfants de moins de 12 ans. Le dimanche 10 mai de 15h à 16h30, venez au parcours Mémoire de Sainte-Suzanne. Cette visite propose une lecture sensible de la commune de Sainte-Suzanne à travers ses lieux de mémoire. Du dolmen des Herves, témoin des premières pratiques funéraires à la création du monument aux morts incarnant la mémoire des conflits contemporains. Le guide conférencier vous donnera les clés pour comprendre l'évolution des pratiques funéraires et du souvenir. Rendez-vous sur le parking du Dolmen des Herves. Des déplacements en voiture sont à prévoir entre le Dolmen des Herves et le cimetière de Sainte-Suzanne. Le tarif est de 5€ pour les adultes. Pour toute question, vous pouvez les appeler au 02 43 58 13 00. Au 02 43 58 13 00. 93 00. Finissons cet agenda avec quelques lotos. Un loto à Beaumont-sur-Sarthe organisé par le comité des fêtes de Doucel dans la salle des fêtes de Beaumont et animé par Ludo Animation. Ouverture des portes à 18h et début des jeux à 20h. Vous tenterez de remporter de nombreux lots comme des bons d'achat pouvant avoir une valeur de 80 à 800 euros. Vous pourrez participer à des parties de Loto Plus ainsi que des parties de loto avec consolante. Vous trouverez restauration et buvette sur place. L'entrée est gratuite, mais vous pouvez réserver vos places au 07 80 28 80 93. Au 07 80 28 80 93. Le même jour, un loto à Saint-Guillaume est organisé par l'association Génération Mouvement, Mont-Saint-Jean et le comité des fêtes de Saint-Marc-du-Désert dans la salle Maurice Thermot. Le loto sera animé par Anthony. Ouverture des portes à 18h et début des jeux à 20h. Vous tenterez de remporter différents lots comme des cartes cadeaux pour avoir une valeur de 50 à 1000 euros. Vous pouvez également remporter des lots de viande, des corbeilles apéro ainsi que de nombreux autres lots. Vous pourrez participer à des parties spéciales et des parties de Loto Plus. C'est la fin de cet agenda. On se retrouve la semaine prochaine et d'ici là, portez-vous bien.

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1: Et bien bonjour à toutes et à tous, bienvenue dans Ciné-Sillé, la rubrique qui vous présente le film qui vous est proposé à la salle Léon Bénardeau de Ciel Guillaume. Et cette semaine, le film en projection, c'est Police Flash 80. Il a comme genre comédie, crime, dure 1h26. Ce film de Jean-Baptiste Sorel avec François Damiens et Audrey Lamy, Paris, années 80. Le trafic d'héroïne envahit la capitale. Un duo de flics à l'ancienne, Yvonne Kastendeutsch et Johnny Lansky, tient encore la baraque. Jusqu'à ce que ce dernier se fasse descendre. Pour faire tomber le réseau, Yvonne est propulsé à la tête d'une unité expérimentale, la Police Flash 80. Il va devoir désormais faire équipe avec des jeunes recrues aux méthodes modernes, loin de ses habitudes de mâle dominant, fan de Sardou et d'Andouillette. Et on écoute tout de suite la bande-annonce.
2: Police !
3: Police Flash 80. Ça va envoyer du pâté.
4: Excusez-moi, mais c'est quoi ce bordel ici, là ?
5: Vilaine Roble-Bernard.
3: Dans deux secondes, cocotte.
6: Le ministre m'a demandé de créer une brigade spéciale, les meilleures îles de France, la police Flash 80.
3: Oh non, pas plus, j'aime pas le nom.
5: Vous en étiez où de l'enquête sur le trafic d'héroïne ?
7: Tous mes dealers me disent que tu prends 20% de la recette.
5: Vous avez pas des procès-verbaux d'interrogatoire, des saisies ?
3: Oh, oh, on baisse le chauffage, Guiloute, d'accord ?
5: Guylaine.
3: Y a un patron, hein. Y a un coq dans un poulailler, y'en a pas deux, hein.
8: Cette jeunesse sombre toujours dans la délinquance.
9: C'est la jeunesse d'aujourd'hui.
8: T'as raison, on n'a pas eu cette
3: chance.
10: L'ordure, arrête !
11: Dans 30 piges, il se passe quoi ? Les mecs vont organiser leur petit trafic peinard ? Vous notez quoi, vous ?
3: Moi, si je m'écoute, c'est tout dans sa gueule, hein.
5: Non, non, non, non, non. Mais vous en faites quoi du code de déontologie ?
3: Je me torche avec.
5: Oula. Police !
3: Elle n'est pas des témoins de Jéhovah, putain. Là, il est mort de chez mort.
12: Alors, le topo.
13: Juste une belle brûlure et un trou de balle.
14: Dans le front.
15: On va régler ça maintenant.
5: Mais quand tu veux, Yvon, quand tu veux. Je me suis toujours bien débrouillé en corps à corps. Vous êtes en état d'arrestation.
16: Il est là. J'allais.
3: On reprend l'enquête.
14: Mais non, mais faut que tu te soignes d'abord.
3: Sur 30 ans de terrain, je peux te dire que j'en ai vu d'autres.
14: Et c'est reparti.
1: Projection le vendredi 8 mai à 20h30 et le dimanche 10 mai à 18h. Je vous rappelle que ce film vous est proposé par Ciné Culture et Cinéambule pour un tarif unique de 5€ avec une carte de fidélité gratuite qui vous permet de bénéficier d'une place au bout de 10 entrées. Ce ciné-ciné se termine et je vous dis donc à la semaine prochaine.
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2: Bonsoir à toutes et tous. La manifestation dite comité du 9 mai interdite ce week-end à Paris, annonce de la préfecture de police. Elle a pris un arrêté contre ce rassemblement nationaliste d'ultra-droite. Un autre interdit également les contre-manifestations prévues samedi à l'appel de collectifs antifascistes. Le préfet évoque le risque de troubles graves à l'ordre public. Un ex-animateur périscolaire jugé pour agression sexuelle et harcèlement sexuel sur des enfants dans une école à Paris. Le procès s'est ouvert en début d'après-midi et il se tient à huis clos. C'est le premier depuis le début des affaires dans le périscolaire de la capitale il y a un an. L'ancien animateur de 47 ans, accusé par une dizaine de jeunes filles, encourt 10 ans de prison. Un échange aujourd'hui entre le président français et son homologue iranien. Il a été annoncé par Emmanuel Macron qui termine son voyage en Arménie. Le chef de l'État affirme aussi qu'aucune paix ne peut se négocier si elle se joue sur la loi du plus fort. Notez que de nouvelles attaques iraniennes ont eu lieu sur les Émirats arabes unis cet après-midi qui indiquent avoir activé le système de défense aérienne. En France, il y a eu l'été dernier plus de 400 noyades mortelles. C'est 16% de plus que l'année précédente selon le bilan de Santé publique France. Et on compte parmi ces décès 57 enfants et adolescents. Au total, plus de 1400 noyades entre début juin et fin septembre, une conséquence des fortes chaleurs selon Santé publique France. On a toujours deux départements en alerte météo, vigilance orange sur la Mayenne et sur la Sarthe. Touché depuis ce matin par un épisode de pluie durable, il est déjà tombé plus de 50 mm au Mans. Ces pluies doivent faiblir dans la soirée. Et puis 4000 supporters parisiens vont faire le déplacement à Munich pour la demi-finale retour de Ligue des Champions. C'est demain en Allemagne après la courte victoire du PSG à l'aller. Les joueurs parisiens vont s'entraîner tout à l'heure à l'Allianz Arena. Et puis on connaîtra ce soir le premier qualifié pour la finale. Ça se joue entre Arsenal et l'Atlético Madrid. Il y avait eu un partout au match aller. Voilà pour l'info. Très bonne fin d'après-midi.
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3: Les Inuits chantent et dansent dans le cadre de rituels pour invoquer les esprits, pour que la chasse soit fructueuse, mais leurs chants et danses peuvent aussi intervenir dans des contextes festifs pour le divertissement. Des explorateurs ont fait des transcriptions de leurs chants dès le XVIIIe siècle, mais la description musicale d'un chant inuit ne peut être précise que si elle arrive à quelques précisions aussi sur le contexte. Une pratique peut renvoyer à une manière de chanter qui peut elle-même recouvrir des pratiques différentes, à moins que le chant ne vienne pour les Inuits même faire une liaison entre des temps pourtant distincts, entre rituels et jeux, entre incantations et occupations. Bref, on ne peut pas faire de l'ethnomusicologie sans faire de l'ethnologie tout court, quand bien même ce n'est rien que pour continuer à faire de la musicologie que certains viennent à s'intéresser aux musiques de tradition orale. Tel est le cas de Jean-Jacques Nattier, auteur de la Somme « La musique qui vient du froid » aux presses de l'Université de Montréal. C'est bien en spécialiste de Wagner autant que de Boulez, et pour avoir appliqué les méthodes de la sémiologie à la musique qu'il en est arrivé il y a une cinquantaine d'années à s'intéresser à la musique des Inuits du point de vue de ses formes et de ses structures, en passant par ses contextes de production et pour ce faire par l'histoire des enquêtes dont ses chants ont pu être l'objet. C'était Wilhelm Kutz qui imitait Tuzona, un chaman du début du XXe siècle, qui lui-même ventriloque un esprit. On va en parler dans un instant avec Jean-Jacques Nattier. Bonjour.
4: Bonjour David.
3: On va évoquer tout le travail que vous avez pu mener depuis 1976 sur la musique des Inuits. Votre porte d'entrée dans cette histoire est d'abord celle d'un musicologue qui avait travaillé sur la musique écrite occidentale et s'est mis à travailler sur la musique orale.
4: Voilà, ce qui s'est passé, c'est que quand je suis entré comme professeur et chercheur à la faculté de musique de l'Université de Montréal, mon objectif était, aussi bien dans mon enseignement que dans mes publications, d'appliquer les théories analytiques et les théories musicologiques que j'avais en tête et que je voulais proposer aussi bien aux musiques occidentales que nous connaissons qu'aux musiques de tradition orale, parce que j'ai toujours considéré que le travail du musicologue devait porter aussi bien sur les musiques qui nous sont familières que sur celles que l'on rencontre dans des contrées parfois lointaines.
3: Mais quand on est habitué à analyser des partitions de Boulez, on a quand même quelques plis analytiques. Qu'est-ce qu'ils viennent faire sur une danse de tambour telle que celle qu'on vient d'entendre?
4: Alors, ce qui s'est passé, c'est que dès que je suis arrivé à Montréal et que j'avais en tête de me mettre à faire de l'ethnomusicologie, ce que je n'avais jamais fait de ma vie, j'ai fait un peu le tour des collègues, et en particulier des anthropologues, pour essayer de voir s'il y avait un corpus musical qui mérite qu'on s'y attarde. Parce que quand on se lance dans des opérations comme ça, on est mieux d'aimer et de s'intéresser à un corpus que de travailler sur n'importe quoi. Et il se fait qu'il y avait, il est décédé maintenant, il y avait un très grand connaisseur de la culture inuite, le Hassan Baleksi, qui avait auquel j'ai rendu visite chez lui à Montréal, et il m'a fait entendre des enregistrements qu'il avait fait des chants de gorge, enfin ce qu'on appelle aujourd'hui des chants de gorge dans la langue des Inuits, dans l'Inuktitut, on appelle ça un katadzark.
5: Oui,
4: katadzark. Et il m'a fait entendre ça, et j'ai trouvé ça absolument extraordinaire.
3: Alors, je vous propose de garder les chants de gorge pour la deuxième partie de l'émission, parce qu'il y a déjà beaucoup de choses à dire sur les danses rituelles, telles que celles que l'on vient d'entendre. On chante dans quel contexte quand on est Inuit ? D'abord pour des incantations climatiques, ou aussi pour attirer la protection des esprits pour que la chasse soit fructueuse, comme je le disais au début de l'émission ?
4: Ben, c'est un petit peu tout ça. Ce sont des chants qui sont exécutés lors de cérémonies ou de fêtes, peut-être de façon essentielle dans un contexte d'une sorte de match entre des chanteurs de danse à tambour. Lorsqu'on organise une fête dans laquelle ces chants de danse à tambour vont être exécutés, il y a un chanteur-danseur qui se présente avec son tambour au centre de l'igloo, et il se met à battre sur son tambour, et ça n'est pas lui qui chante, c'est lui qui a composé ces chants, il les a appris à sa femme, et sa femme les a appris à toutes les autres femmes de la communauté. Ce qui fait que lorsque les femmes voient tel danseur, compositeur se présenter au milieu de l'igloo, elles se mettent à chanter un de ces chants. Alors, il l'exécute. La donnée importante de cette compétition, car c'est une compétition avec ses autres copains, il faut qu'il danse, le plus longtemps possible. Et lorsqu'il a terminé, il est remplacé au centre de l'igloo par un autre Inuk qui a appris lui aussi ses chants, son chant ou ses chants à son épouse, qui les a appris aux autres femmes de la communauté, et là les femmes se mettent à chanter en même temps que lui bat le tambour. Donc il y a une espèce de division du travail entre lui qui est compositeur, lui qui bat le tambour, sa femme qui a appris, qui est en quelque sorte la mémoire des chants de son mari, et les femmes qui les ont appris de sa femme et qui les chantent à leur tour.
3: Mais vous dites que certaines femmes sont compositrices aussi.
4: Ah oui, mais elles sont nettement minoritaires. Disons que c'est signalé dans le bouquin qu'il y a des femmes qui ont qui ont la compétence, mais c'est surtout des chants d'hommes, parce qu'il les compose en général pendant qu'il est parti à la chasse.
3: Il faut qu'on fasse un petit point de vocabulaire. Vous avez dit Inuk, moi j'ai dit Inuit. Est-ce qu'on parle bien de la même chose ?
4: Absolument.
3: Oui.
4: Le mot au singulier c'est Inuk,
3: oui.
4: Et au pluriel c'est Inuit. Voilà.
3: D'accord, Inuit étant le pluriel. On ne dit pas Eskimo, on ne dit plus Eskimo.
4: On ne dit plus Eskimo parce qu'il y a eu une certaine période dans les années 70 où les Inuits se sont un petit peu rebellés contre ce mot Eskimo qui, selon certains, était un mot péjoratif inventé par les Indiens pour les désigner comme des mangeurs de viande crue.
3: Ah oui, donc ils le ressentaient comme un stigmate.
4: Voilà, exactement. Donc ils ont, et le mot Inuit est celui qui existait pour les désigner comme ethnie à l'intérieur de leur langage, à l'intérieur de l'Inuktitut, qui est leur langage. Et c'est vraiment quelque chose qui s'est implanté. Il n'y a absolument plus personne au Canada qui parle d'Eskimos. Ça fait très longtemps qu'on ne voit plus le mot ni à la télé, ni à la radio, ni dans les journaux.
3: Vous avez été à Igloolik, ça se trouve à 69 degrés nord. Il se trouve que c'est plus proche de Paris que Montréal. J'ai regardé, c'est à 4800 kilomètres de là où nous enregistrons, alors que Montréal est à 5500. Il se trouve que donc c'est le nord-est du Canada, c'est le Canada.
4: Oui.
3: Et là, c'est un village de 2000 habitants.
4: À peu près, oui.
3: Et quand vous assistez à des rituels, c'est en fait à des reconstitutions.
4: C'est-à-dire, oui, les rituels comme tels, les compétitions comme telles n'existent plus, mais les chants sont restés dans les mémoires et des compositeurs et des femmes auxquelles les chants ont été appris.
3: Oui. Donc, il y a un empilement des voix, parce que là, ce qu'on a entendu en ouvrant l'émission, c'était Wilhelm Kutz qui imitait Tuzoma, qui lui-même est un chaman ventriloquant un esprit.
4: Ah oui, oui, absolument. Oui, oui.
3: Donc on a trois voix en même temps.
4: C'est ça.
3: En quelque sorte. Vous ouvrez l'ouvrage par une phrase de Bernard Saladin d'Anglure qui porte la conscience du caractère exceptionnellement nodal du chamanisme dans ces sociétés-là.
4: Oui, c'est ça. C'est qu'il y a eu des discussions, disons, entre les spécialistes, entre les ethnomusicologues, pour savoir s'il y avait un lien entre les danses à tambour et un genre dont on parlera tout à l'heure, c'est-à-dire les chants de gorge, pour savoir s'il y avait un lien entre ces chants, ces pièces musicales, au fond, et le chamanisme. Et j'ai utilisé cette formule de Saladin d'Anglure parce que, d'abord, il est une notoriété remarquable dans le domaine du chamanisme inuit. Il a écrit un livre que d'ailleurs Lévi-Strauss a préfacé, qui était publié chez Gallimard. Et je la trouvais très pertinente parce qu'il insistait,

0: hérité de Chaman, non ?
1: Non, dans la collection, puisque le livre qui sert de point de départ à notre entretien est en même temps une anthologie, on peut dire, des chants inuits, puisqu'on peut aller
0: sur les
1: écouter sur le site de l'Université de Montréal et écouter, il y a des renvois aux chants qui ont été sélectionnés. Et disons qu'au moment où j'ai fait mes recherches dans les années 70, il n'y avait plus vraiment de pratique du chamanisme, puisque les religions autochtones avaient été éradiquées par, d'un côté, les catholiques, d'autre part, les protestants, etc. Mais les chants étaient quand même restés dans la mémoire de ceux qui les avaient appris ou même qui les avaient composés. Et il y a, par exemple, un des chanteurs les plus éloquents, on peut dire, dans ces collections de disques, qui s'appelle Kumangapik, qui a été chaman. Donc, comme il n'y avait plus de cérémonie de pratique rituelle chamanique, les enregistrements, par définition, je les ai faits avec lui, dans une maison, en fait, etc. Mais c'était quand même un des chants qui était d'origine chamanique, simplement qui était resté dans la mémoire de celui qui voulait bien me les chanter.

0: langue est un majeur.
1: L'un des de vos collègues, ethnomusicologue également, Jean-Jacques Nattier, s'appelle Frédéric Laugrand. Il dit que l'ambiguïté entre le chamanisme et la danse à tambour ne peut pas être résolue avec les données actuelles de l'ethnographie. Ça veut un peu dire qu'elle ne pourra jamais être trop résolue, cette question. C'est-à-dire que, comme il y a eu christianisation notamment de l'Alaska, les explorateurs sont venus avec des médicaments, les chamans n'étaient plus les seuls à guérir, ont perdu un petit peu de leur pouvoir.
2: Oui, c'est-à-dire que à l'époque du chamanisme, ce sont les chamans qui intervenaient comme des sortes de guérisseurs, en quelque sorte, qui, de par leurs incantations auprès des esprits, étaient censés pouvoir guérir les gens qui étaient malades. Et avec la colonisation, si j'ose dire, un des points positifs de la colonisation, c'est qu'avec les Blancs sont arrivés des médecins, des infirmières, etc., des gens qui ont pris en charge les problèmes de santé avec les techniques de la médecine moderne.
1: Et donc dès la fin du 19e siècle, on faisait déjà ce constat de sortie de l'ère des chamans, en quelque sorte, qui avait été une sorte de constante de tout ce qu'avaient pu relever les missionnaires dès le 18e siècle qui venaient écouter ce qui se passait là.
2: Oui.
1: Alors, quand on a essayé de, puisque vous n'êtes pas le premier de mettre des catégories musicales sur ce qui se passe dans ces musiques, même si le mot musique n'existe pas...
2: Alors c'est ça, comme dans énormément de langues, c'est le grand ethnomusicologue français Gilbert Rouget qui observait dans son grand article sur l'ethnomusicologie de la Pléiade que le mot musique n'existe pratiquement pas, dans, en tout cas pas dans les langues exo-européennes.
1: Ouais, ouais.
2: N'est-ce pas ? Ce qui ne veut pas dire, et ça c'est un des points de vue épistémologiques que je défends dans mon livre, ce qui ne veut pas dire que nous, en tant que chercheurs blancs ou occidentaux, on n'ait pas le droit d'employer le mot musique pour désigner, de la même façon que le mot religion n'existe pas dans beaucoup de religions, ça nous savons tous que les religions ça existe.
1: Oui, alors vous êtes très précis là-dessus, c'est-à-dire à chaque fois que vous faites une projection de musicologue occidental, vous dites qu'elle est à votre initiative et que c'est une catégorie que vous apportez.
2: Oui.
1: Et le fait est que les gestes de collecte sont de fait catégorisants, vont de toute façon trancher. On a l'exemple de Ramon Pelinski qui, à la fin des années 70, fait un disque avec des chants d'animaux. Et donc va, ces chants d'animaux, en quelque sorte, les séparer du reste des chants avec lesquels ils cohabitent dans la vraie vie des Inuits.
2: Oui, c'est ça.
1: Il pensait, Ramon Pelinski, la musique des Inuits comme une succession combinatoire, récurrente, d'unités musicales qui sont caractérisées par deux types de comportements musicaux, le mélodique et le récitatif.
2: Oui,

0: Oui, c'est-à-dire, ben, là encore, ce sont des catégories qui lui sont propres,
1: oui.
0: Mais le mélodique, c'est-à-dire on va être capable, avec les bonnes techniques de la transcription pratiquée par les ethnomusicologues, de noter quelles sont les hauteurs de notes que l'on entend, et puis il y a des moments où bien les productions sonores sont effectivement de l'ordre du récitatif, c'est-à-dire qu'elles ne sont plus, on ne peut plus déceler de hauteur précise en passant d'un son à un autre.
1: Oui. Alors, on sait à quel point un Simra à Rome a pu galérer à noter la rythmique des polyrythmies centrafricaines. Quels ont été vos objets de galère de transcription, Jean-Jacques Nattier ?
0: Disons que il faudrait ici introduire le fait que dans ce livre, il est question de deux grands genres musicaux. Alors, jusqu'à présent, on a parlé des chants de danse à tambour,
1: oui,
0: qui sont assez proches d'une certaine façon de ce que nous appelons chants, qu'il s'agisse d'Au clair de la lune ou de mélodies.
1: Vous voulez dire que c'est de la musique tonale ?
0: Non. Je dis que ce sont des chants avec des hauteurs précises qu'on peut noter et transcrire.
1: Mais qui sont tempérés comme de la musique occidentale ?
0: Tempérés ou quelquefois avec des sons un petit peu plus haut, un petit peu plus bas, ouais, d'un quart de ton ou choses comme ça.
1: Quand même.
0: Mais quand même, c'est ça, par rapport à nos consignes, à nous, il peut y avoir des variations. Mais quand même, on peut les transcrire, on peut les noter. Et s'il y a des différences trop grandes du genre, comme je dis à l'instant, de quart de ton, etc., ben on va inventer une notation particulière pour rendre compte de cette différence.
1: Ah oui, comme déjà Fétis faisait avec la musique arabe au 19e siècle.
0: Exactement. Ouais. Alors, il y a d'une part les chants de danse à tambour qui est un genre qui est répandu sur tout l'Arctique, de la Russie jusqu'au Groenland, donc ça fait,
1: ouais, vous voyez,
0: ça
1: fait d'ouest en est.
0: D'ouest en est, c'est très grand, avec bien entendu des variations dans la manière de les interpréter et dans le style propre à ces chants, et ça va changer d'une ethnie inuite à une autre, et par ailleurs, il y a un genre qui est peut-être celui qui a le plus frappé les oreilles occidentales par leur originalité, et qui sont ce qu'on appelle aujourd'hui les chants de gorge.
1: Et là, c'est vous qui avez travaillé à la typologisation, on va dire, des types de vocalités que ça induit.
0: Alors, c'est ça. Au début des années 70, c'est en entendant les chants de gorge des Inuits chez Hassan Baleksi, ce musicologue bulgare qui me les avait fait entendre, qu'avec des étudiants de ma classe de musicologie à Montréal, je leur ai fait entendre. J'ai dit, écoutez, voilà, je trouve ces chants de gorge tellement extraordinaires que je voudrais constituer une équipe de recherche pour envoyer un certain nombre d'entre nous faire des enregistrements. Donc ça a été à l'origine du disque qui est paru dans les années 70, du disque de l'UNESCO, et qui a vraiment fait connaître le genre au niveau international. Il y a même eu une édition japonaise, il y a eu des différentes éditions qui font que, comme le disque a obtenu à l'époque le Grand Prix international du disque, c'est vraiment par l'intermédiaire de notre travail au début des années 70 que ce genre s'est popularisé auprès des mélomanes et des musicologues.
1: En voici un extrait.
2: Mais

0: Là, c'est un enregistrement que vous faites dans votre bureau à la Faculté de Musique à Montréal ou bien sur place
1: Ah non, les enregistrements, tous les enregistrements, il y a deux types d'enregistrements dans notre livre, accessible en ligne. Il y a des enregistrements que je suis allé rechercher dans des disques, et puis il y a des enregistrements qui sont ceux que mon équipe de recherche était allée faire sur le terrain, fondamentalement les champs de gorge. Et par la suite, quand moi-même je suis allé dans le nord, je cherchais quelle était la limite nord de l'existence du jeu de gorge. Là, on est en train de faire un peu de géographie.
0: Oui, parce que c'est des phénomènes qui sont locaux, de fait, qui ne couvrent pas l'intégralité.
1: Les champs de gorge ont été essentiellement chantés dans le nord du Québec, dans ce que l'on appelle le Nunavik aujourd'hui. Et j'ai voulu voir quelle était en quelque sorte la limite nord de l'expansion de ce genre. Mm-hmm. Et c'est comme ça que je suis allé à Igloolik, dont on parlait tout à l'heure, et à Pond Inlet. Et puis là, je demande à voir à entendre des chants de gorge. Et je n'en trouve pas. Par contre, je trouve le chant de danse à tambour. Et c'est comme ça que moi-même, je me suis mis à étudier les danses à tambour, alors que primitivement, dans mon programme de recherche, ce que je voulais faire, c'était essentiellement travailler sur les chants de gorge.
0: C'est-à-dire que plus on monte vers le nord, moins il y a de chants de gorge.
1: Oui, plus on monte, mais aussi si on va vers l'est ou vers l'ouest, par exemple, il n'y en a pas au Groenland.
0: Oui.
1: Il n'y en a pas au centre du Canada, il n'y en a pas en Alaska, avec des petites nuances qu'on pourrait préciser, mais c'est pas la peine de rentrer là-dedans. Et alors, donc, moi, j'étais hébergé et aidé par un père missionnaire qui s'appelait le père Rousselière.
0: Qui était français.
1: Qui était un français.
0: Qui était parti évangéliser, en fait,
1: voilà,
0: les Inuits.
1: Qui est allé. Mais alors, il avait cette particularité remarquable pour un homme d'église, c'est que, comme il avait en même temps une formation d'anthropologue, il a écrit un livre remarquable sur les jeux de ficelle pratiqués par les Inuits. Il s'intéressait à des choses qui, éventuellement, allaient contre la religion catholique. Mmh. Et il m'avait très gentiment hébergé dans la sacristie qui avait été construite à Pond Inlet, et il me dit il était là depuis 20 ou 30 ans. Il dit des chants de gorge, j'en ai jamais entendu. Il était catégorique. Alors j'étais assez, et surtout que lui habitant sur place à longueur d'année, me dit il y en a pas. Alors je fais mes investigations, je rencontre beaucoup d'Inuits, je fais les enregistrements des danses à tambour, puisque c'est ça que j'avais trouvé, et puis crac patatras, je tombe sur des femmes capables de faire des chants de gorge.
0: Et donc là, à 72 degrés nord, là voilà. On est encore voilà. Plus
1: au nord. Disons qu'elles avaient appris certaines formes de chants de gorge, je ne rentre pas dans les détails parce que les catégorisations de chants de gorge sont assez complexes, mais ce dont je m'étais aperçu, c'est que les femmes qui, à Pond Inlet, étaient capables de me chanter des chants de gorge, elles étaient d'origine géographique du centre du Canada. Donc c'était des femmes qui... Vous savez, les chants dans les traditions orales se déplacent, elles voyagent.
0: Et en particulier les Inuits, qui sont assez nomades.
1: Oui, mais je veux dire, c'est les genres qui se déplacent.
0: Oui,
1: ce que je veux dire, qu'à la faveur des déplacements, oui, des autochtones qui vont d'une région à une autre, à la faveur de leurs déplacements, eh bien les gens, ils se déplacent avec les gens. Mmh. Et ces femmes-là, à Pond Inlet, l'avaient appris à leurs filles, à des proches parents, et elles étaient parfaitement capables de les exécuter.
0: Mais alors, ce que vous dites là, c'est que ça déplace les frontières de ce qu'on appelle les aires culturelles. D'ailleurs, vous préférez parler d'aires de circulation, justement, ou de distribution, comme Paul Collaert.
1: Exactement.
0: Mais comment est-ce que vous répartissez les choses? Parce qu'à un moment donné, vous expliquez bien que dans la pratique ethnomusicologique, j'ai l'impression que chacun des chercheurs, chercheuses, enfin, se sont répartis finalement tout le Grand Nord. Nicole Baudry a été voir les Inuits de l'Alaska, Hélène Roberts, c'est Diamant
1: aussi,
0: de Genèse.
1: Et aussi, Nicole Baudry est allée d'abord au Nouveau-Québec, dans le Nunavik, et ensuite, beaucoup plus tardivement, en Alaska. Elle voulait compléter ses recherches.
0: D'accord.
1: Ramon Pelinski s'était rendu dans l'aire du caribou. Beverly Cava.
0: C'est l'aire du caribou, ce qu'on appelle l'aire du caribou, c'est...
1: C'est au centre du...
0: D'accord.
1: Au centre. Et il y a également Beverly Cavanaugh, qui a été une très importante ethnologue. Elle a été, dans la pratique, la première à se pencher sur une étude systématique du répertoire musical des Inuits. Witt, au point d'en avoir d'avoir publié la première bibliographie de ce qui s'était écrit sur le genre, soit des textes spécifiques ou surtout des mentions qui étaient faites de la musique inuit dans les travaux en particulier des anthropologues.
0: Et puis on peut aussi citer Michael Hauser pour les Inuits du Groenland.
1: Alors Michael Hauser, c'est le spécialiste de... Et c'est compliqué parce qu'au Groenland, il y a trois grandes régions.
0: Oui.
1: On nous dit beaucoup en ce moment qu'il y a 65 000 Inuits, quand on emploie le terme d'ailleurs, dans la foulée des préoccupations actuelles politiques sur le Groenland. Ils sont 60 ou 65 000, mais même ces 65 000, au point de vue ethnique et ethnographique, sont divisés entre trois régions.
0: Ça veut dire que quoi ? Ça relativise l'intérêt de répartir comme ça les relevés des pratiques vocales par région ?
1: Ben non, ça ne le relativise pas, c'est simplement qu'on n'est pas au même niveau hiérarchique. Si par exemple on observe qu'il y a une musique spécifiquement bretonne, on peut dire ensuite que cette musique bretonne, elle appartient à un corpus plus vaste qui est celui de la musique folklorique française, qui à son tour est une musique européenne.
0: Ouais.
1: Je veux dire, on peut très très bien avoir une hiérarchie des genres, il faut simplement à chaque fois préciser de quoi on parle. Naya pigao na.

0: côté galactoné. Allô, cataloné.
1: Il y a au moins deux manières de commenter ce qu'on vient d'entendre, du point de vue de la fonction, du point de vue de la performance vocale. Du point de vue de la fonction, c'est un chant de guérison. Du point de vue de l'exécution vocale, il y a un tremblement.
2: Oui, mais les deux sont en relation.
1: D'accord.
2: C'est-à-dire que le tremblement qu'on entend, c'est une manière de figurer la présence de l'esprit chez le chanteur.
1: D'accord.
2: Donc c'est un chant de guérison, mais qui invoque en quelque sorte un esprit pour guérir le patient ou les gens qui sont malades, d'où la présence de cette vibration.
1: Et il y a de ça 100 ans, il y a un anthropologue qui s'appelait Knut Rasmussen,
2: oui,
1: qui est venu aussi dans la région d'Iqaluit, qui
2: entre autres,
1: qui a enregistré, enfin qui voulait enregistrer, puis il avait un phonographe qui a pas fonctionné.
2: C'est ça, exactement. Alors c'est quelqu'un qui a fait, il y a eu plusieurs expéditions danoises qui ont parcouru tout l'Arctique d'est en ouest, et ce qui est très remarquable de notre point de vue à nous, c'est que Rasmussen s'est intéressé au chant, à la musique. Il n'avait pas les moyens de l'enregistrer parce que son magnétophone a été cassé, mais il a noté les textes. Et ensuite, vous savez, l'œuvre de Rasmussen, c'est une dizaine de volumes extrêmement gros. Et ensuite, comme il avait noté les textes des chants de façon très précise, pour le coup, les ethnomusicologues qui sont venus après lui ont été capables de retrouver, dans certains cas, la musique qui correspondait aux textes que Rasmussen avait notés.
1: Ah oui, grâce au texte.
2: Grâce au texte, ce qui fait qu'on a des corpus de répertoire musical étonnamment vastes.
1: Donc on a compris que oui, Rasmussen donc relève des textes là où vous relevez des phénomènes musicaux et donc vocaux. Pour ce qui est des jeux de gorge, vous avez créé un vocabulaire de description en faisant l'opposition entre ce qui est voisé, ce qui est pas voisé, entre ce qui est inspiré, ce qui est expiré.
2: C'est ça. Alors il y a des sons expirés ou inspirés ou bien avec la bouche fermée. En expirant, mais avec la bouche fermée, ou inspiré avec la bouche fermée, ce qui fait qu'on a quatre types de sons. Donc, c'était les quatre traits musicaux ou sonores qui nous avaient le plus frappé dans nos investigations, dans nos recherches. Et j'ai fait faire un certain nombre de transcriptions en utilisant ces quatre. D'abord, les membres de mon équipe de recherche ont fini par élaborer, si vous voulez, cette distinction et des modes de représentation. On a inventé un système de transcription, et à partir de ces transcriptions, eh bien, on a pu en faire l'analyse. Et ce sont certaines de ces analyses que vous trouvez en ligne dans le bouquin dont nous parlons.
1: Et on retrouve le lien sur le site de metaclassique.com pour pouvoir s'y rendre facilement. Ce qui veut bien dire qu'être ethnomusicologue, c'est aussi produire des ressources, produire des représentations. Vous avez été jusqu'à commander à un sculpteur une représentation d'un rituel de danse de tambour.
2: L'ethnomusicologue intervient sur le terrain pour essayer d'obtenir des informations ou des documents de la part des autochtones. Alors, je me suis toujours beaucoup intéressé, et ceci est très présent dans le livre dont nous parlons, je me suis beaucoup intéressé à la représentation des actions musicales dans l'art plastique inuit, c'est-à-dire dans les sculptures et dans les estampes. Donc j'en avais fait une collection personnelle pour agrémenter mon bureau à l'université. Et sur le terrain, à un moment donné, je m'étais fait raconter, comme je l'ai fait tout à l'heure avec vous, comment se déroulait une compétition de danse, de chant et de danse à tambour, avec l'enseignement aux femmes et les femmes qui chantent en même temps que le danseur. Et j'ai demandé à un sculpteur d'Iqaluit s'il pouvait m'en faire une représentation. Et il m'a fabriqué une sorte de maquette dans laquelle on voit les contours d'un igloo et les femmes qui sont assises contre les parois de l'igloo et puis le danseur au centre de l'igloo. Donc j'ai provoqué en quelque sorte la représentation dans l'art inuit d'un phénomène musical. Et ça, j'en suis très fier parce que c'était la première fois que la danse à tambour comme telle était représentée par un sculpteur. Enfin, on a énormément de sculptures de danseurs à tambour. Mais là, ce dont on avait la représentation, c'était le contexte avec les femmes autour de l'igloo qui chantaient les musiques du danseur qui était là. Alors, j'en suis très fier parce que j'ai depuis, vu l'âge qui est le mien maintenant, j'ai donné ma collection d'art inuit qu'il y avait chez moi, je les ai donnés au musée de Montréal. Ce qui fait qu'un jour, je voulais étendre l'audience de l'art inuit et en particulier de la représentation de la musique chez les Inuits, les mettre dans un lieu où il y a énormément de gens qui vont dans l'avenir pouvoir les voir. Et j'ajouterai une chose, c'est que j'ai commencé ce processus de faire connaître la représentation plastique de la musique inuit. J'ai commencé par une exposition qui m'a été commandée par le Musée des Beaux-Arts, où ma collection de représentations musicales dans l'art inuit a fait l'objet d'une exposition. Et ça a été vu par énormément de gens. C'est une expo qui a duré un an et demi. Et il y a eu 47 000 visiteurs quand même.
1: Et dans cette collection, il y a aussi des masques.
2: Ah, oui, disons que j'avais eu la chance auprès de Kumangapik, ce chanteur qui avait été chaman et dont on a parlé tout à l'heure, qu'on a entendu tout à l'heure. Et il m'avait décrit une sorte de jeu un peu coquin, disons, entre un homme et une femme qui portait des masques dans l'exécution de ce jeu. Donc les masques ne sont pas quelque chose de très très répandu dans l'Arctique, alors qu'ils le sont beaucoup chez les Indiens, mais j'avais eu la chance, il m'en a parlé et je lui ai fait faire ces masques. Là encore, je suis intervenu pour lui faire faire et je les ai rapportés et ils sont inclus maintenant dans la collection que j'ai donnée au Musée des Beaux-Arts de Montréal.
1: Alors, est-ce que ces masques sont portés dans un cadre plutôt rituel ou plutôt festif ?
2: Eh bien, c'était dans le cadre d'un jeu.
1: D'un jeu d'échange,
2: ce qu'on appelle le jeu d'échange des femmes, le Tivayork.
1: Le Tivayork, ça c'est...
2: Et alors, par-dessus le marché, j'ai eu non seulement les masques en question, mais Kumangapik m'a chanté le chant qui accompagne le Tivayork. Tivayork, Tivayork, Tilalin, Tintam, celui-là, je m'en souviens. C'était très simple.
1: Mais pourquoi on s'échange les conjoints ? C'est pour les mêmes raisons qu'en Occident ? c'est pas de l'échangisme quand même. Un peu quand même.
2: Là, il faudrait très. Il y a toute une ethnographie dans la littérature spécialisée
1: que vous n'avez pas faite pour distinguer les chants de séduction masquée.
2: Disons que je cite les Hassan Baleksi que j'ai cité tout à l'heure et quelqu'un qui a écrit dans son livre sur les Inuits Netsilik qui a écrit la façon dont les jeux d'échange de femmes se produisent. Alors là, c'est très très compliqué au point de vue ethnographique.
1: Oui,
2: parce qu'il va y avoir des différences selon les liens de parenté entre les gens, en fait, etc.
1: Mais ça pose, au-delà de l'anecdote, quand même un problème de délicatesse épistémologique, on peut dire, à savoir qu'un chant ne correspond pas tant que ça à un jeu.
2: Pas seulement.
1: On ne peut pas reconnaître le jeu qui est pratiqué à l'oreille.
2: Tivayork, on sait que c'est le jeu qui accompagnait le jeu d'échange des femmes, oui.
1: Oui, mais par exemple, les jeux de cache-cache.
2: Ben, c'est relié à l'exécution d'un jeu de cache-cache.
1: Ah oui, alors on va écouter un extrait d'un chant qui sert au cache-cache.

0: C'est vous, Jean-Jacques Natier, qui en 1977 avait fait cet enregistrement à Igloolik de ce chant qui sert à un jeu de cache-cache, alors qu'à l'oreille, on pourrait avoir l'impression d'une incantation. Si bien que la frontière entre rituel et jeu n'est pas si nette du point de vue de l'expression musicale.
1: C'est-à-dire, ce qui se passe, c'est qu'il y a des traits musicaux communs, aussi bien à un chant d'incantation qu'à un chant qui s'adresse aux esprits, qu'à un chant qui est joué dans un contexte ludique. Et c'est effectivement en faisant l'investigation sur le terrain de savoir dans quel contexte tel chant était joué qu'on peut faire ces différences entre le chant de cache-cache et les chants rituels ou les chants pour essayer d'attirer les esprits pour nous aider, oui.
0: Pour nous aider notamment à la chasse, 70% des chants sont consacrés effectivement à ce que la chasse puisse bien se passer.
1: Oui, ce qui se prouve que le lien entre les chants dans sa tambour et le chamanisme est très très étroit et très répandu.
0: Ce qui prouve aussi que la préoccupation de trouver à manger est très...
1: C'est fondamental. Elle est au cœur de la vie des Inuits, c'est-à-dire dans un environnement hostile comme ça, ce qu'il faut, c'est être capable d'attirer et d'attraper les animaux, oui.
0: Ce qui fait dire d'ailleurs à Anne Chinoup Riordan, qui est spécialiste des Inuits de l'Alaska, qu'il ne faut pas laisser courir quand même l'idée que la quête du gibier domine leur existence jusqu'à ce que s'en suive une idéologie de la subsistance, comme s'il n'y aurait que ça dans la vie des Inuits, quoi.
1: Oui, mais c'est quand même très très très important.
0: Ouais. Mais c'est ça qui est toujours très mêlé, c'est-à-dire que on chante aussi bien pour le rituel que pour le jeu, si bien que à l'intérieur du jeu, il n'y a pas que du jeu.
1: Oui, mais par exemple, dans le cas des chants de gorge, dont on n'a pas beaucoup parlé encore jusqu'à présent, mais les chants de gorge, d'ailleurs au début nous les appelions... Il y a un problème de vocabulaire là, je vais l'expliquer maintenant. On a dit qu'il y avait deux grands genres musicaux chez les Inuits, il y a la danse à tambour et les chants de gorge. Je devrais préciser que dans le début de nos recherches dans les années 70, ces chants de gorge, nous les appelions jeux de gorge parce qu'ils nous apparaissaient essentiellement comme dans un contexte ludique de compétition entre deux femmes. Une femme commence avec une syllabe avec les caractéristiques sonores dont on a parlé tout à l'heure, le voisé, non voisé, l'expiration, l'inspiration. Et puis la deuxième femme se branche sur ce que vient de faire sa copine, mais avec un décalage, un petit peu comme dans un canon de ce que nous connaissons, dans Frère Jacques par exemple, où la deuxième phrase, elle est greffée sur la première, mais avec un décalage. Et la première des femmes qui n'est plus en phase avec sa copine, au point de vue rythmique, qui dérape, elle a perdu le jeu. Et alors, ce qui se passait, c'est que la femme qui avait dérapé était exclue du jeu, et dans certaines régions, on faisait ces compétitions sous forme de match, en quelque sorte, entre des équipes. D'une côté, les femmes qui viennent de telle région particulière et les femmes d'une autre région. Et alors, avec cette alternance entre les... À chaque fois, les femmes qui s'affrontaient venaient donc de deux régions différentes, et au fur et à mesure, les femmes étaient exclues, en quelque sorte, lorsque l'une d'elles avait perdu. Donc, il y a effectivement une dimension ludique, mais l'interrogation que nous avions à l'instant, c'est de savoir si cette dimension ludique, elle était nettement tranchée par rapport au côté rituel. Or, elle ne l'est pas, c'est-à-dire qu'on a su, à force d'investigation, et en particulier de témoignages qui venaient d'explorateurs au XIXe siècle, on a mis en évidence que les chants de gorge étaient utilisés pour influencer les esprits à distance, c'est-à-dire c'était un jeu, mais en même temps, il fallait que les sons utilisés dans les jeux de gorge aient une influence sur les esprits pour que... et donc, si vous voulez, les femmes participaient à une bonne chasse en influençant sur les esprits tout en s'amusant. Donc les choses n'étaient pas antinomiques,
0: mais séparé,
1: au contraire, n'étaient pas séparées.
0: Alors, vous faites quand même une distinction entre les jeux narratifs et les jeux par juxtaposition.
1: Ah, ça, c'est une des...
0: Parce que, ça, c'est une distinction formelle.
1: C'est-à-dire, voilà, comme il y a... tout ceci constitue des corpus extrêmement complexes et riches, et là, vous faites allusion à un passage du bouquin dans lequel je rentre dans le détail des types de chants de gorge, des types de jeux de gorge qui sont faits. Alors, effectivement, c'est très intéressant que vous parliez lié de distinction ou d'aspect formel, parce que comme je vous disais, nous dans les années 70 on parlait de jeux de gorge pour les raisons que j'ai expliquées, mais il faut voir que les jeux de gorge en question, quand ils ont été en quelque sorte réappropriés par les nouvelles générations de jeunes femmes inuites, et ils sont exécutés par exemple dans des concerts, dans des soirées où on fait de la musique inuite, et à ce moment-là, ça beaucoup moins dans le contexte de jeu de gorge que de chant de gorge. Et c'est le terme qui est utilisé aujourd'hui, et là je parle vraiment d'aujourd'hui, par les chanteuses ou les femmes inuites, c'est le terme de chant de gorge. Et il y a évidemment une influence de la musique occidentale qui fait qu'on parle de chant et qu'on ne parle plus de jeu. Voilà. Mm-hmm.

0: Il y a une notion de virtuosité dans ce qu'on entend là, et cette virtuosité elle-même a une espèce de fonction, c'est-à-dire plus on est virtuose, plus on attend de l'efficacité de ce chant.
1: L'efficacité, je ne dirais pas, je dirais qu'il faut gagner, puisque c'est une compétition entre femmes, il faut gagner mais avec du mérite. Et si on gagne avec des syllabes qui sont très très faciles à exécuter, à prononcer, on gagne mais sans mérite. Ah oui. Donc c'est ce qui explique que dans le déroulement d'un jeu, il va y avoir des moments où une des femmes va décider de changer de motif de façon abrupte, et il faut que l'autre suive tout de suite. Et si elle enchaîne avec un motif qui est difficile à exécuter, eh bien à ce moment-là, sa partenaire risque de se casser la figure et le jeu va se terminer à ce moment-là.
0: On a dit donc que la séparation entre danse de tambour et chant de gorge, du point de vue de la fonction sociale, n'est pas si importante que ça, sauf que c'est les hommes qui font...
1: Non, mais dans les deux cas, c'est ça. Dans les deux cas, il y a compétition entre les danseurs des chants de danse à tambour et compétition entre les femmes. De ce point de vue-là, oui, il y a une dichotomie entre... Enfin, disons que les danses à tambour sont davantage un genre masculin et les chants, les jeux et les chants gorge sont davantage un genre féminin. Et on a eu quelques rares enregistrements de petits garçons qui sont capables de faire du chant de gorge, qui l'ont appris avec leur mère. Mais ce qui se passe, on a pu observer qu'ils cessaient de faire du chant de gorge lorsque ils accompagnaient leur père à la chasse. Et à ce moment-là, ils ne faisaient plus ils cessaient de faire le chant de gorge. C'est pour ça que le chant de gorge reste essentiellement un genre féminin.
0: Mais parce que les enfants sont toujours dans une position ambiguë, au sens où soit ils imitent les adultes quasi pour s'en moquer, soit ils les imitent en fait aussi pour apprendre. Oui. Si bien que moquerie et apprentissage sembleraient un peu les deux faces de la même pièce. Quoi.
1: Tout à fait, oui.
0: Et parce que la moquerie est très importante. On a des chants de moquerie, il y a même une histoire de bâton. De bâton qu'on se redonne, c'est à toi de te moquer de l'autre. Ah, c'est au Groenland.
1: Je crois que c'est dans une région particulière. Là, je ne saurais plus m'en souvenir.
0: Parce que, évidemment, enfin, c'est toujours le soupçon qui pèse sur l'ethnomusicologue occidental, c'est de se demander à chaque fois si les rituels ne sont pas plus esthétiques pour vous que pour eux. C'est-à-dire que pour vous, ça prend une valeur musicale, d'ailleurs on parle de virtuosité, alors que pour eux, c'est peut-être d'abord du rituel avant que d'être de la musique.
1: C'est du rituel, mais... Il y a dans les, comme dans toutes les musiques de tradition orale d'ailleurs, il y a l'appréciation que nous appellerions esthétique, ou une appréciation qu'on ferait sur la base de la virtuosité des interprètes, c'est quelque chose qui existe pour les Inuits. Je disais tout à l'heure après à propos des chants de gorge qu'il fallait gagner dans les jeux de gorge, mais avec du mérite. Lorsqu'il y a les compétitions au niveau des chants de danse à tambour, il faut que ces chants soient, il faut que là aussi que ces chants aient une qualité. Alors il y a des critères. Un des éléments du succès, par exemple, de l'importance d'un chant de danse à tambour, c'est qu'il faut qu'il dure longtemps. C'est marrant, on a des critères qui sont les mêmes pour la danse à tambour et pour le chant de gorge. C'est-à-dire, il faut être capable de faire les performances de chacun de ces genres aussi longtemps que possible. Dans le cas des femmes qui font le jeu de gorge, elles s'essoufflent et puis elles sont obligées de s'arrêter. Mais si elles sont très bonne l'une et l'autre, ça peut durer très très très longtemps. Et à ce moment-là, celle qui se casse la figure, elle a perdu, et sa copine, elle a gagné, mais avec du mérite. Même chose dans les danses à tambour. Et c'est pour ça qu'il faut que les textes... Il y a un élément important. Lorsque j'ai enregistré les chants de danse à tambour, un jour, il y a mon informateur qui me demande d'arrêter. Et alors, je demande pourquoi est-ce qu'il veut s'arrêter. Il me dit, il faut que j'aille chercher mon carnet. Alors, de quoi s'agissait-il? Il voulait aller chercher son carnet pour pouvoir être capable de me chanter le texte complet d'un chant de danse. Et là, il pensait qu'il avait l'impression qu'il n'allait plus se souvenir du texte. Et c'est comme ça qu'en discutant après avec lui, j'ai compris que composer un chant qui dure le plus longtemps possible était un élément essentiel du point de vue de l'évaluation de ce danseur lorsqu'il va faire, dans le contexte des compétitions, lorsqu'il va faire l'exécution des chants. Donc il faut l'avoir composé pour qu'il puisse durer le plus longtemps possible, parce que c'est un des éléments de l'appréciation de la danse à tambour. Pourquoi d'ailleurs ? Parce que je vous l'ai dit, les femmes, ce sont les femmes de la communauté qui vont chanter ces chants de danse à tambour, mais l'élément physique important, le danseur à tambour, il fait pivoter son poignet gauche en tenant le tambour qui fait presque un mètre de diamètre, hein, qui est très très lourd, et il le frappe. On entendait les battues du tambour qui va frapper chacun des côtés du cadre de manière régulière, mais tout ceci est extrêmement fatigant. Donc la force, en quelque sorte, que l'on manifeste en faisant les chants, en faisant les danses à tambour, elle est tout à fait considérable.
0: Très musicologiquement, on a compté que 70% de ces musiques dépassent un nombre de pulsations par minute de 100. Ouais. Mais on n'a jamais envisagé apparemment que ça pouvait avoir une fonction de climatisation, parce que ça doit réchauffer.
1: Une fonction de
0: climatisation, c'est-à-dire de se réchauffer, quoi, en chantant. Est-ce que c'est aussi pour se réchauffer qu'on chante ? Parce qu'il fait froid, donc... On peut se poser la question.
1: Est-ce que je le dis, ça ?
0: Non, justement. Ça m'étonne que vous ne le disiez pas. Non. Que personne ne le dise, parce que sinon vous l'auriez peut-être reporté.
1: Non. Non, c'est vraiment l'endurance qui est le trait important. Est-ce que c'est pour se réchauffer ? Il me semble que je l'avais entendu dire à propos des jeux de gorge, mais je ne le... effectivement, je n'en parle pas dans le bouquin.
0: Ouais, parce vous n'avez pas trouvé
1: certainement que, ou... Oui, certainement que dans les entrevues qu'on a faites, ça n'apparaissait pas comme un critère dominant. Je ne sais pas, ça je ne sais plus.
0: Dans les années 1880, il y a Franz Boas qui fait le déplacement. Alors lui, il est physicien d'origine, il devient anthropologue, et avant de devenir linguiste, il fait ce détour par les Inuits. Alors lui, il parle encore des Esquimaux à l'époque.
1: Ah oui,
0: et il dit « la poésie et la musique sont de loin les formes d'art les plus importantes ». Donc il voit ces pratiques comme tout à fait centrales dans leur vie.
1: Il a été le premier des anthropologues, il a écrit ce livre qui s'appelle The Central Eskimo.
0: 1888.
1: C'est ça. Qui est l'ouvrage fondateur, en quelque sorte, de l'eskimologie, ouais. On pourrait dire. Et entre autres mérites, il a celui d'avoir dans son livre, The Central Eskimo, où on trouve des transcriptions musicales qu'il a faites, et d'avoir donné, conscient, comme vous venez de le dire, conscient de l'importance que représentaient les danses et les chants dans la culture inuite, il y a accordé une place vraiment très très considérable dans son récit ethnographique de ce que sont les Esquimaux du centre, de ce qu'on appelait à l'époque les Esquimaux du centre.
0: À la parution de votre livre en 2022, on fêtait les 45 ans de la création du cercle circumpolaire inuit. Ça veut dire qu'au moment même, 77, où vous avez vous-même commencé à faire ces travaux, c'est le moment aussi où les Inuits ont demandé la parole tout simplement sur ce qui les concerne.
1: Oui,
0: comment ça se passe, ça, quand on fait de l'ethnomusicologie sur les Inuits à la fin du XXe siècle? Le livre est préfacé par Lisa Kiloupi-Koperkwalouk.
1: Oui. Comment
0: on donne la parole aux Inuits sur, en fait, ce qui leur appartient?
1: C'est-à-dire que dans le bouquin, je crois que je suis tout à fait scrupuleux, d'une part, de donner la liste de tous les informateurs, aussi bien les miens que ceux des membres de mon équipe de recherche, que ceux des autres ethnomusicologues ou des autres anthropologues qui ont parlé de musique. Il y a 2 ou 3 pages, si je me souviens bien, de noms des gens qui nous ont donné les informations. Et vous venez de citer le nom de la préfacière du bouquin. Cette femme a une importance très grande dans la culture inuite, puisqu'elle était jusqu'à une date récente, je crois, la présidente d'un cercle culturel de l'Arctique. Et j'ai travaillé, justement, j'ai cité tout à l'heure l'exposition que j'ai préparée pour le Musée des Beaux-Arts de Montréal sur l'illustration, la présentation de la musique des Inuits dans les estampes et dans les sculptures. Elle faisait partie du comité Arte qui a géré en quelque sorte mon travail de commissaire de cette exposition, et on a vraiment sympathisé très fortement parce qu'on se voyait presque une fois par semaine pour préparer pendant plusieurs mois cette exposition. Disons que j'ai écrit ce livre parallèlement à la préparation de cette exposition. Ça, c'est assez important. Et elle a vu, je lui dis, est-ce que vous accepteriez? Elle est trilingue, français, anglais et inuktitut. Elle a dit, est-ce que vous accepteriez de lire, de relire mon livre? Donc ça, c'était... Et comme c'est quelqu'un qui a une connaissance de sa culture très, très, très vaste, elle était à même de couvrir l'ensemble des points que j'abordais, aussi bien géopolitique que le chamanisme, que les structures musicales. Tout ça, elle a eu une connaissance. Et elle a vraiment... Donc comment est-ce que... j'ai en quelque sorte tenu compte du point de vue des Inuits, je dirais par le biais d'une femme qui avait une connaissance de sa propre culture et très très très grande, et qui a été capable, il y a plusieurs fois elle m'a dit, ici vous vous trompez. Alors qui m'a fait corriger des points, me disant, ah mais oui, ça ne va pas, et puis on discutait ensemble, disant, bon, si je le formule comme ça, seriez-vous d'accord? Donc peut-être que j'aurais eu d'autres réactions si j'avais utilisé une autre interlocutrice, mais elle était vraiment une interlocutrice privilégiée.
0: Quelle musique les Inuits écoutent aujourd'hui? Alors, c'est pas l'objet de votre livre, hein, c'est pas un objet de votre enquête, mais c'est quand même un point de curiosité. Ils ont la radio.
1: Ils ont la radio depuis assez longtemps. Disons qu'ils sont très, très au courant. Ils entendent et ils pratiquent beaucoup de musique pop, de rap, enfin, les musiques dites de variété qui font partie de la culture musicale contemporaine. Et en particulier, bien sûr, les jeunes générations. Ce qui fait que dans un concert de musique inuit, aujourd'hui, on a les deux. On va avoir des jeunes femmes qui vont faire du chant de gorge, mais qui vont immédiatement après enchaîner avec de la musique rock. Enfin, ils ne vivent plus la chose sous l'angle d'une dichotomie.
0: On a même ce qu'on appelle l'ethnopop.
1: Ah oui, l'ethnopop, c'était effectivement des types de chants traditionnels, mais dans lesquels sont insufflés des traits de du rock, ouais, ou du rap.
0: Ouais. Je propose de nous quitter avec du punk inuit, à savoir Tania Tagap, qui fait...
1: qui est la plus connue, hein, ouais, qui est la chanteuse inuit la plus connue, et qui fait aussi bien du chant traditionnel que du chant que du rock ou du rap, ou un mélange des deux.
0: Oui. Merci beaucoup, Jean-Jacques Nattier.
1: Merci à vous de votre invitation.

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